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2: Bonjour à toutes et à tous, auditeurs, auditrices de Radio Aria. Vous êtes sur le 99.6, également internet radio-aria.fr. Nous sommes le lundi 15 juin, heureux de vous accueillir dans la matinale jusqu'à 10h30. Bonjour Dom.
3: Bonjour Patrice, bonjour Fabien et bonjour à toutes et à tous.
2: Baisse peut-être un peu ton micro Dom parce que sinon le technicien va être embêté pour capter.
4: Ah bon ?
5: C'est l'âge,
2: voilà,
5: c'est l'âge.
2: Mieux. Et on salue le technicien, bonjour, justement, Fabien, qui nous accompagne ce matin. Alors, au programme de cette matinale du 15 juin, eh bien, nous allons parler texte et lecture. On va vous présenter nos invités dans quelques instants. Et puis ensuite, on a la revue de presse du jour avec Dom, avec les 3 journaux du week-end, samedi, dimanche, lundi. Et nous viendrons ensuite à quelques dates anniversaires d'un 15 juin à l'éphéméride. Je pense que nous aurons ensuite terminé, nous approcherons de la fin de cette matinale et on vous annoncera les programmes de Radio Aria pour cette journée du 15 juin. Nous accueillons à notre micro quelqu'un de connu chez nous qui est déjà venu plusieurs fois derrière le micro de Radio Aria, c'est Serge Basso.
3: Bonjour, bonjour Serge. Serge.
6: Bonjour les amis, ça va?
3: Oh, bah, ça va bien, arriver, ça heureux de te recevoir.
6: Oui, bah, écoute,
3: ouais. Vous recevoir.
2: Et oui. Il est accompagné de Aude-Laurence Bivert, qui est metteur en scène, comédienne et autrice.
3: Bonjour madame.
2: Bonjour, bonjour. Aude-Laurence. Voilà, elle a un petit peu...
6: Elle a une angine
2: elle a
6: aujourd'hui.
2: Un petit coup de froid, donc la voix, voilà, la voix est un peu cassée, un peu fébrile.
6: Je vais parler comme ça.
2: Alors, déjà on va revenir, à une présentation tous les deux, on va vous demander de vous présenter, ensuite nous viendrons au sujet qui nous concerne. Serge Basso, j'ai retrouvé un article du Républicain Lorrain, nos confrères du Républicain Lorrain, qui date de 3 ans, c'est pas si vieux que ça, qui présentait Serge comme un poète, dramaturge, organisateur, élu à l'époque, on va dire aujourd'hui ancien élu, puisqu'il ne l'est plus, lettrophage et militant de l'éducation populaire. Quel curriculum vitae, Serge ?
6: Bon, écoute, non, c'est la vie qui fait les choses. Hein. J'ai quelques décennies derrière moi, donc j'ai eu le temps de faire des trucs. Mais ouais, mais par contre, militant d'éducation populaire, ça me fait vraiment.
2: Ça te tient à cœur.
6: Ah ouais, ça vraiment.
2: Ouais. On a bien compris. Voilà pour Serge Basso. Effectivement, il a été élu à Longwy, au conseil municipal de Longwy. Il ne l'est plus à la suite des non pas que.
6: C'est moi qui ai arrêté.
2: C'est plutôt le souhait d'arrêter. Voilà, c'était un pour se consacrer justement à ce qu'on va parler aujourd'hui. Et on va demander à Aude-Laurence de se présenter en quelques mots. Donc voilà, je l'ai présenté comme metteur en scène, comédienne, autrice. Ça veut dire quoi tout ça ?
7: Ça veut dire quoi ? Ça veut dire que j'ai plusieurs casquettes. Moi, j'ai commencé en tant que comédienne à Paris. Et voilà, de fil en aiguille, mon père était luxembourgeois. Donc j'ai commencé à rencontrer des gens au Luxembourg. Et voilà, petit à petit, j'ai donc joué là-bas, puis j'ai voulu me lancer dans la mise en scène, donc maintenant ça fait quand même 8 ans plus ou moins que j'ai commencé à mettre en scène. Et puis j'écris aussi depuis longtemps, mais ça c'est on va dire ma troisième casquette quand j'ai un peu le temps, ce qui n'est pas toujours le cas malheureusement. Mais et donc je suis rentrée d'ailleurs au Gueuloir, donc le collectif... dans lequel on est
2: d'auteur.
7: Tous les deux, voilà, d'auteur et autrice, dans lequel on est tous les deux. Serge, qui était donc président pendant plusieurs années et qui ne l'est plus.
2: Il abandonne beaucoup de choses, Serge, en
6: oui,
2: ce
6: oui.
2: moment, pour se consacrer peut-être à d'autres choses.
6: Ah, mais totalement
2: choses,
6: à l'écriture.
2: Mais voilà, bon, c'est bien pour ça, l'étrophage,
6: oui.
2: C'est le bon terme, je crois.
6: Voilà,
2: ouais,
6: c'est
2: tout
6: ça.
2: À fait. Alors, justement, donc, vous êtes là parce que Serge a écrit un texte, il y a déjà quelques années, puisque c'était il y a 15 ans, une quinzaine d'années, qui s'appelle « Les dimanches de farine ». Et ce texte sera présenté, donc mis en scène par Aude-Laurence, et dit par un acteur à l'occasion donc du cycle de lecture qui s'appelle Le Souffle d'Avignon, à l'occasion donc du Festival d'Avignon dans les jardins du Palais des Papes. Tout ça aura lieu le 10 juillet prochain. Est-ce qu'on peut, on va déjà commencer par le départ, est-ce qu'on peut revenir sur l'origine de ce texte, Serge, qui s'appelle « Les dimanches de farine » ?
6: Alors c'est un texte qui est né un peu de façon bizarre, puisque ça, au départ c'était un livre qui s'appelait « L'envers du sable », qui était un livre de texte en prose poétique, et une amie metteur en scène a voulu un jour en faire un texte de théâtre. Donc j'ai écrit un texte de théâtre qui est un monologue qui parle de mon enfance de fils d'immigrés italiens à Verdun. Mmh. Voilà, donc on aborde aussi l'immigration, on aborde l'école, on aborde la morale aussi ouvrière, on aborde qu'est-ce que c'est que de naître dans une ville comme Verdun. Voilà, c'est un texte qui parle de nous, de beaucoup de gens d'ici, je pense, et d'ailleurs, sur l'immigration, sur l'enfance dans les années 60. Et je suis super heureux que ce texte aujourd'hui reprenne. Voilà, parce qu'il est toujours, il parle de notre histoire, de notre, pas de la mienne, de notre histoire. Parce que si c'est la mienne, c'est pas intéressant. Ce qui est intéressant, c'est quand un texte rejoint l'universel, quand l'anecdote ou quand le particulier rejoint l'universel. C'est là où un texte pour moi prend sa dimension. Et j'espère que le mien fait ça. Mais ça, c'est plus les auditeurs et la metteur en scène qui peuvent en parler que moi.
2: On va y venir. Alors, donc, effectivement, il y aura plusieurs textes, plusieurs lectures qui seront faites à l'occasion de ce cycle de lecture. Donc, en ce qui concerne le texte de Serge, ça sera le 10 juillet à 19h. Comment est venu, est-ce que c'est l'auteur du texte qui a fait la démarche avec le collectif d'auditeurs pour le programmer au Festival d'Avignon, ou est-ce que c'est le Festival d'Avignon qui s'est retourné vers le rédacteur, vers l'auteur du texte?
6: Alors, ce texte est central dans cette histoire-là. Ouais. Je m'explique. Je travaillais avec le Théâtre du Balcon, qui est un théâtre important à Avignon, qui est un théâtre officiel. Et c'est un texte que le directeur du Balcon adorait. Et quand il a créé Le Souffle, qui est ce festival-là, avec le IN, hein, il faut le dire, c'est des lectures le soir, il avait toujours dit « un jour je veux lire les dimanches de farine ». Et quand il m'a proposé ça, je lui ai dit « non, moi je suis président d'un collectif, donc en tant que président je refuse qu'on mette mon texte, mais par contre on a des auteurs ». Et c'est comme ça que le Gueuloir, qui est ce collectif, depuis maintenant 3 ans, travaille avec le festival IN et avec les... Voilà. Mais maintenant que je ne suis plus président, j'ai aucun problème à ce que mon texte soit mis. Mais c'est le souffle existe grâce à ce texte, quelque part. Donc, d'accord. C'est marrant comme retour des choses, ouais. Je trouve. Voilà.
2: D'accord.
7: La boucle est bouclée.
6: Voilà, la boucle est bouclée, ouais.
2: Alors, pour mettre en scène, après on citera son nom quand même.
6: C'est une mise en voix. Alors, faut expliquer. Voilà. Non, mais c'est pas grave.
2: Faut utiliser le bon terme. Voilà. Une mise en voix. Donc c'est Serge qui a toqué à la porte de Haute-Laurence. Comment ça s'est passé déjà le travail de le relationnel entre vous deux pour arriver ensuite à l'acteur dont on va parler ensuite.
7: Alors en fait, ce qui s'est passé, c'est que donc c'est vraiment par rapport au collectif. On a donc choisi les textes qu'on allait présenter pendant les 2 soirées, et après on a choisi deux metteurs et metteuses en voix pour que chacun et chacune prenne en charge une des 2 soirées. Et après, les textes ont été répartis. Voilà, donc
6: pour la durée.
7: Voilà, en fonction de la durée. Donc moi, le soir.
2: Parce que ça sera pas le seul texte qui sera lu à l'occasion de cette soirée.
6: Alors il y aura 2 textes. Et puis le lendemain, on a encore une soirée. Il faut dire, pour être clair, que notre collectif, il est composé d'auteurs, mais qui sont tous quasiment et metteurs en scène et comédiens. Enfin, il y a que moi qui suis juste un bâtard d'auteur.
7: Pas que, mais on est plusieurs à avoir plusieurs casquettes. Ouais.
2: Ouais. Alors on va quand même. Il est pas présent avec vous aujourd'hui, mais on va quand même parler de l'acteur la personne. Qui va faire la lecture, est-ce qu'on peut citer son nom et comment vous travaillez avec lui, depuis quand vous le connaissez, etc.
7: Donc il s'appelle Franck Lemaire, il fait partie du collectif et il est comédien et metteur en scène
6: et auteur.
7: Sinon il ne ferait pas partie du collectif. Alors pour être honnête, on n'a pas encore commencé, on va se voir la semaine prochaine pour la première fois. C'est un peu des challenges aussi comme format, c'est-à-dire qu'on n'a pas énormément de temps de travail, de répétition. Donc c'est faut être efficace et donc nous on se verra à 2 pour la première fois la semaine prochaine, et puis comme donc il y a 2 autres comédiens et metteurs en scène et auteurs et autrices qui vont lire le 2e texte de la soirée, je suis en train de me dire que peut-être que je fais une annonce officielle. Vas-y. Que je demanderai à la comédienne de chanter aussi, peut-être éventuellement pendant la mise en voix du texte de Serge. C'est plutôt intéressant d'avoir comme ça tout un panel de compétences au sein du collectif, parce que c'est vrai que du coup on fait souvent des gueuloirs privés, donc c'est-à-dire qu'on fait des soirées dans lesquelles on lit des textes qui sont un peu en jachère comme ça, et on se donne des retours les uns et les autres, et c'est toujours super parce que du coup comme il y a des comédiens et comédiennes, on peut se répartir les personnages et c'est assez
6: donc pratique. Tout est géré complètement par notre collectif, ce sont nos metteurs en scène, nos auteurs et nos comédiens.
2: D'accord. Alors, je vais rentrer un peu dans, enfin, pas dans les détails, mais dans l'organisation de votre collaboration. On a bien compris qu'il y a quelqu'un qui écrit, c'est Serge. Il y a quelqu'un qui met en voix, je me trompe pas ce coup-ci, c'est Aude Laurence. Et il y a donc quelqu'un qui lit, enfin, qui interprète le texte, son prénom, on rappelle.
7: Franck.
2: Est-ce que, je veux dire, il y a une base, il y a quand même le texte. Est-ce que le rédacteur du texte a une influence sur la metteuse en voix, et voire même sur le lecteur, l'acteur qui va lire?
6: Alors moi, par principe, je n'interviens pas. J'interviens si on me pose des questions. C'est pas mon métier. Moi, j'ai fourni un texte. Il m'est déjà arrivé d'ailleurs de voir des mises en scène de mes textes qui ne me plaisaient pas. Mais c'était les choix qui avaient été faits. Voilà, on a discuté dans la voiture avec Audelot de l'histoire du texte, comment il est né, qu'est-ce que j'ai voulu dire dedans, etc. Ça, c'est des questions qu'elle peut me poser. Mais après, c'est son métier. Moi, je suis auteur. Je suis ni metteur en scène, ni comédien. Je le suis d'autant moins que même si je l'étais, je ne devrais pas l'être dans ce cadre-là. Mais moi, je le suis vraiment pas. Donc voilà, je veux dire, si vous voulez louper un spectacle, vous m'embauchez comme comédien. Donc non, écoute, elle est libre. Ce qu'il faut expliquer, c'est que c'est un acte de création. C'est-à-dire que si tu viens voir l'histoire de Serge Basso, le texte n'a pas d'importance. C'est un texte, je parle de mon histoire pour faire un texte plus universel. Et après, ce qui est intéressant, c'est que la mise en scène que Audelot va faire, enfin la mise en voix, ça sera pas la même par un autre ou une autre metteur en scène. Et ça sera même pas la même le lendemain s'il y avait encore une lecture, puisqu'on est dans le spectacle vivant et que chaque soir est différent. Voilà. Donc, je sais pas qu'est-ce qu'on pense.
2: Oui, alors justement, Audelot, parce que j'ai compris qu'on pouvait l'appeler Audelot. Ça fait plus court que Aude Laurence. Alors, la metteuse en voix, comment elle travaille? Enfin, voilà, elle écoute, j'ai bien compris, elle écoute l'auteur du texte, elle s'imprègne de son passé, des raisons de son écrit, et comment, à ce moment-là, on travaille à cette mise en voix? Je suppose que le travail, à ce moment-là, se fait beaucoup plus directement avec l'acteur qui va lire le texte.
7: Oui, tout à fait. Oui, c'est vraiment un travail... enfin, en tout cas, dans ce cadre-là. Après, je pense que là, ça, Serge, c'est sa méthode à lui. Parfois, il arrive aussi que, quand c'est des commandes, quand c'est un collectif pour des spectacles qui sont créés vraiment sur commande, il y a une participation très importante de l'auteur. Ça arrive aussi. C'est pas toujours le cas. Il y a des auteurs qui écrivent aussi qui font de l'écriture au plateau, c'est-à-dire qu'on vient faire des impros, et puis l'auteur ou l'autrice est là et écrit des choses et puis réécrit le lendemain. Enfin voilà, c'est simplement des procédés qui sont différents. Là, Serge, en l'occurrence, préfère alors prendre, on va dire, de la distance, ou en tout cas ne pas trop intervenir.
6: Découvrir le soir.
2: Ah oui, c'est une surprise donc. Presque.
6: Oui, presque.
2: Presque, ouais.
7: Donc oui, donc voilà, c'est d'abord moi qui décortique le texte, qui l'analyse, qui note ce que je pense qu'il a voulu dire.
6: Peut demander des coupes aussi.
7: Voilà, qui demande des coupes si besoin, et puis après qui se demande qu'est-ce que moi je peux apporter à ce texte-là, et quelle est mon intuition, quelle est ma sensibilité. Voilà. Alors après, ce qui est toujours un peu complexe, c'est que c'est pas une mise en scène non plus. C'est-à-dire qu'il y a pas de scénographie, il y a pas forcément de musique, il y a pas de costume.
2: C'est vraiment une lecture seule. Accompagnement musical, etc.
7: On peut, mais voilà. Encore une fois, on n'a pas beaucoup de temps, donc c'est faut essayer d'être quand même, je pense, aller droit au but.
3: Combien de temps vous avez donc
7: Là, clairement, on a 3 répétitions.
6: Oui, non, mais le spectacle, on a 1h10, quoi.
2: La lecture fait les dimanches de Farine.
7: Alors, du coup, le dimanche de Farine, c'est 35-40 minutes. Et puis, on a le texte de Godefroy Gordet qui va compléter la soirée, donc qui fera 15 minutes, 20 minutes grand maximum.
2: Ouais. D'accord. Ouais.
6: Alors, il faut savoir qu'il y a, oui, il y a plein de gens de théâtre qui aiment ce format de lecture parce qu'on entend le texte dans sa quintessence complète et ça, oui, c'est quand même la base du théâtre.
7: Ça se fait
6: parce
7: beaucoup.
6: Que souvent les gens se disent pourquoi il n'y a pas de mise en scène, etc. Et c'est un exercice super périlleux parce que pas pour moi je l'écris après, mais pour la metteur en scène c'est super important parce que ça veut dire faire entendre, et pour le comédien, le texte dans sa quintessence complète. Là il n'y a pas d'artifice.
7: Il n'y a pas d'artifice.
2: Je reviens à la metteuse en voix. Est-ce que je ne sais pas comment on l'appelle, l'acteur, le lecteur, lui par contre aussi peut donner un avis à la metteuse en voix sur la manière de lire, de présenter texte, est-ce que entre vous deux, ou est-ce que vraiment la metteuse en voix fait son travail jusqu'au bout et le lecteur subit les directives de la metteuse en voix? Il y a aussi une part de collaboration quand même entre vous.
7: Je suis tyrannique.
2: Je ne crois pas parce que ça se voit pas. Ça se voit pas sur vous d'ailleurs.
7: Non, c'est pour moi de toute façon dans ce métier tout est un travail de collaboration. Donc moi je déteste les hiérarchies, etc. Donc pour moi c'est vraiment un travail qu'on fait ensemble. Lui va aussi m'apporter des choses. Il va me dire comment il le perçoit.
2: Travail commun à faire, c'est presque obligatoire d'ailleurs.
7: Ah oui, sinon ça m'intéresse pas moi de faire ce métier si c'est simplement donner des ordres à quelqu'un qui les exécute.
2: D'accord.
7: Et puis de toute façon, de fait, parce qu'il est là, il va apporter aussi.
6: C'est un comédien, quoi.
7: Voilà.
2: Oui, d'accord.
7: Ouais.
2: Oui, c'est le terme.
7: Il va proposer des choses.
2: Je cherchais le terme dans ma tête, un comédien.
6: Oui, c'est un comédien. C'est-à-dire qu'un comédien propose. Hein,
7: voilà.
6: Alors après, elle dispose. Mais il peut faire plein de propositions. Voilà. Il est là pour ça, oui.
7: Et puis on cherche ensemble et parfois on ne trouve pas.
2: Voilà. D'accord. On va venir quand même. Alors, il y a ce texte de Les Dimanches de Farine, texte de Serge, qui sera lu. Mais il y en aura un second. On peut venir un petit peu là-dessus.
6: Oui, bien sûr.
2: Qui vient également du collectif d'auteurs Le Gueuloir. Oui. Hein, c'est pareil. On peut évoquer un petit peu en quoi consiste ce texte, de qui il vient.
6: Je le connais un petit peu plus que toi parce que j'étais à la lecture l'autre soir. C'est un texte qui a été demandé dans le cadre d'un séminaire de travail à des auteurs sur la démocratie. Donc c'est un texte qui parle, c'est un petit texte très très virulent qui se passe dans des toilettes avec un homme politique qui a tué un de ses adversaires et qui rencontre la mascotte de son parti qui sort des toilettes, et là il y a un débat assez intéressant sur ce qu'est la politique et la dureté de la politique. Ça dure un quart d'heure, c'est décapant.
7: Ouais, décapant.
6: Et ça dit des choses qui sont pas toujours gentilles, mais ça fait du bien. Voilà, on peut le dire. Ça s'appelle Yève, qui est le nom de la personne qui a été tuée, qui est écrit par Godefroy Gordet, qui a été d'ailleurs le secrétaire du Gueuloir pendant une paire d'années. Ouais, voilà.
7: Et ce qui est très intéressant, c'est que c'est vraiment deux écritures tout à fait différentes.
6: Deux thèmes différents.
7: Deux thèmes et des écritures aussi, qui sont vraiment radicalement différentes.
6: Il a des dialogues qui sont percutants quand même.
7: C'est très brut.
2: D'accord. Et la mise en voix est également faite par Aude Laurent, par Aude Lowe. Très bien.
6: Et là, il y aura plusieurs comédiens.
2: Ah, d'accord.
7: Oui.
2: Ils seront plusieurs. Il n'y en aura pas qu'un seul.
6: Non.
2: Très bien. Tout ça est enchaîné, c'est le même jour.
6: Oui, c'est le même jour.
2: C'est le même jour. Et le lendemain, je crois, le lendemain.
6: On a trois textes le lendemain.
2: Le lendemain, le 11 juillet, il y a également toujours du même collectif.
6: Parce que le Gueuloir est un collectif transfrontalier, donc on a beaucoup d'auteurs, et puis on est soutenu par le ministère de la Culture de Luxembourg, et puis par la région Grand Est, par la ville d'Aix. Donc, ils nous laissent deux soirs tous les ans. On est un peu maintenant des habitués de ce beau moment de lecture quand même, avec le hymne dans le jardin du Palais des Papes, avec plein de gens qui viennent, des professionnels. On est quand même très fiers d'avoir réussi ce coup. Hein. Mm-hmm.
2: Je reviens au texte en lui-même, à la personne qui a écrit ce texte, en l'occurrence Serge, Les Dimanches de Farine. Alors, le titre en lui-même... Le dimanche, on utilise la farine pour faire la pâte, hein, c'est ça l'idée même du titre de ce texte.
6: Bah oui, écoute, c'est le texte.
2: Ça parle à beaucoup d'Italiens qu'effectivement on fait les pâtes à la main,
6: voilà,
2: avec la farine.
6: Extrait.
2: Eh bien, on t'écoute.
6: C'était le temps des dimanches de farine, transfiguré par l'enjeu des mains blanches. Ces mains blanches. C'était celle de mes parents qui écrivaient, sur la table journalière, des lexiques fabuleux remplis de mots venus de mes racines. Polenta ou gnocchi. J'aimais cette immense ardoise de farine. Mes doigts y dessinaient des signes cabalistiques et je réinventais l'asco à l'horizon de cette poudre éphémère. C'était à la fois un jeu, une ruse et une échappatoire. Il fallait digérer l'attente. Toute une matinée avec l'envie au ventre, c'était superbement insupportable. La farine s'imposait à toutes mes impatiences. T'as la réponse.
2: Ça me rappelle des choses. Oui. Ça me rappelle des choses. Et dans le texte en lui-même, alors c'est pour ça que je revenais au titre, mais dans le texte en lui-même, c'est vrai que donc tu as expliqué que tu parlais beaucoup de l'immigration italienne, de toute cette période, notamment de ton enfance. Est-ce que dans le texte, on retrouve des éléments liés à cette période de l'époque où il y avait un petit peu...
6: Alors,
2: je vais pas dire de racisme, je vais de difficulté d'intégration des Italiens.
6: Alors,
2: est-ce qu'on retrouve ça aussi dans ton texte ?
6: Mon texte se divise en une introduction et quatre saisons. Mmh. Donc il y a une saison sur mon père, une saison sur ma mère, il y a une saison un peu plus sur l'école, parce que c'était important. Il y a aussi une saison sur Verdun, parce que je suis né à Verdun et que c'est pas une ville simple. Mais je parle de ça. Je parle beaucoup du travail ouvrier de mon père et puis du travail maternel de ma maman qui a élevé cet enfant et d'autres. Hein, faut pas oublier ces histoires-là aussi. Je raconte des scènes de la vie, des choses banales, quand mon père se rasait par exemple, ou quand ma mère faisait la cuisine, ou quand il descendait de son vélo, couvert de chaud, avec qu'il allumait sa gauloise après 8 heures de boulot. Voilà. Et puis je parle aussi de sa langue. Je parle de sa langue parce que moi j'écris aujourd'hui dans la langue qui était celle de son exploitation. Mon père n'a jamais su posséder le français. C'était la langue du patron, c'était la langue. Et d'un seul coup, son fils parle dans la langue de l'exploiteur. C'est-à-dire que pour moi, c'est très marxiste. C'est-à-dire que moi, en me réappropriant la langue française, je redonne à mon père la légitimité langagière qu'il n'a jamais eue. Aujourd'hui, moi, j'écris en français, qui était pour lui la langue, qui était la langue terrible pour lui. Celle dans laquelle il pouvait pas se défendre syndicalement, celle dans laquelle il pouvait pas. Et d'un seul coup, moi, son fils, je réécris des textes qui parlent, je le sens comme ça, pour moi, le français. C'est-à-dire que c'est vraiment c'est presque, récupérer la langue de l'exploiteur, on va dire. Ou la langue de celui qui. Voilà. Donc, je parle aussi de ça. Je parle de ses jurons, je parle du tablier de ma mère, je parle de l'école. Les hussards noirs de la République, on avait des coups de règle sur les doigts, c'était pas la même école, enfin, etc., etc. Donc il y a tout ça. Il y a tout ça dans ce texte qui se mélange dans les saisons, qui passe un peu. Je parle aussi du religieux, parce qu'on est quand même dans une éducation catholique très forte, hein, un père garibaldien qui défile dans toutes les familles italiennes, c'est-à-dire le père communiste et la mère à l'église. Voilà. Comment est né mon athéisme, etc., etc. Enfin, voilà, des choses. Je parle de tout ça dans ce texte.
2: Mmh. Alors justement, quand on a un texte de ce type-là, je reviens vers la metteuse en voix, quand on a un texte de ce type-là, comme le dit Serge, il a utilisé le mot quelques banalités, de choses banales, et en même temps des choses assez fortes liées à la vie de l'intégration et de l'immigration italienne de l'époque. Est-ce qu'on a un travail particulier en tant que metteuse en voix quand on sur ce texte, avec une manière différente de l'aborder selon les thèmes dans le texte? Est-ce que vous avez bien compris ma question? La manière de travailler la mise en voix en fonction de choses un peu plus banales et de choses écrites un peu plus brutales, entre guillemets.
7: Oui, ce qui est intéressant, c'est un peu de choisir ce qu'on va mettre en mineur et ce qu'on va mettre en majeur, je dirais.
2: Mais surtout la manière d'interpréter dans la voix. Est-ce que il y a des moments un peu plus bas, des moments un peu plus alto?
7: Ah oui, toujours. De toute façon, c'est une partition, un texte de musique. De toute évidence, on travaille. Alors là, c'est une mise en voix. On n'a pas le temps de faire un travail aussi profond que quand on met en scène. Mais quand on met en scène et aussi en voix, on travaille chaque mot, chaque intonation. Okay. C'est vraiment un travail de précision et c'est vraiment une partition.
2: Trois répétitions, ça suffira.
7: On en fera quatre ou cinq s'il faut.
6: Oui, mais nous, c'est des professionnels. C'est vrai que les gens ont toujours du mal à une mise en voix. Oui, c'est trois répétitions, fois.
7: Hein. Ouais. Alors, il faudra peut-être choisir comment. On ne va pas s'arrêter sur chaque mot, là. Il faudra s'arrêter sur chaque bloc, on va dire.
2: Oui,
7: voilà.
2: D'accord.
7: On n'aura pas le temps de faire... Normalement, c'est 6 semaines de répétition, donc évidemment, on peut...
6: Oui, quand tu montes une pièce, mais là, c'est...
7: Voilà, exactement.
2: Je reviens à Serge. Donc, il y a cet événement, on rappelle, tout ça a lieu à Avignon. pour, ben écoutez, pour les auditeurs ou auditrices qui seraient sur place, n'hésitez pas à y aller. Donc c'est le 10 juillet à 19h dans les jardins du Palais des Papes.
7: Entrée libre.
6: Entrée libre.
2: Ah, il faut le préciser, très juste. Mm-hmm. Entrée libre.
6: Mais ça veut dire qu'il faut venir de bonne heure des fois pour s'inscrire, oui, parce que c'est plein vraiment tous les soirs. Pas simplement parce que c'est nous. Tous les soirs, c'est un truc qui est plein. C'est vraiment un événement maintenant, le souffle. Donc voilà.
2: D'accord. Donc c'est le souffle d'Avignon, hein, donc un cycle lecture, de lecture qui s'appelle le souffle d'Avignon. Je reviens à Serge après cette expérience d'été. Est-ce qu'il y a déjà dans la tête de Serge des choses, hein, comme je te présentais, poète, dramaturge, organisateur et militant de l'éducation populaire, est-ce qu'il y a des choses dans ta tête déjà prévues pour la rentrée de septembre et pour la dernière partie de l'année 2026?
6: Oui, il y a beaucoup de festivals à l'international. Voilà. Ouais, je pense.
2: Sans rentrer trop dans le détail.
6: Oh, si je peux, mais ça me fait toujours, je trouve ça toujours un peu frime, mais Chypre, Dakar, Cameroun, Italie, Espagne, Maroc, voilà, c'est plutôt intéressant. Écoute, faut relativiser, hein, c'est dans le domaine de la poésie, c'est-à-dire que c'est pas là non plus où on touche des milliers de personnes. Mais j'ai la chance maintenant d'avoir des traducteurs qui m'ont permis d'aller un petit peu partout, donc c'est un vrai bonheur. Puis surtout, c'est des moments où je parle de ce que j'aime vraiment, c'est-à-dire la littérature et ce poids des mots qui fait quand même que le grand singe peut manipuler des concepts, et ça, c'est quand même intéressant, quoi.
2: Mmh. Voilà. Ok, moi j'ai fait le tour de, en tout cas, t'as l'air d'utiliser ton temps gagné sur ton temps d'ancien élu.
6: Ah bah, il a, non mais même pas ça, j'ai tout largué, même la présidence du Gueulard et tout, je suis totalement libre, voilà. Je n'ai qu'un adversaire, ma page blanche, et c'est vachement bien.
2: Ouais, ce qui est parfois un adversaire quand même, un vrai adversaire.
6: Ça c'est clair,
2: ouais, ça c'est clair. Très bien, moi j'ai fait le tour des questions que j'avais à poser. Est-ce que vous deux, vous avez quelque chose à ajouter sur, donc, effectivement, cet événement et votre déplacement à Avignon au mois de juillet prochain?
6: Non, qu'on est jeune, beau, magnifique, éternel et modeste. À part ça, qu'est-ce qu'on peut dire?
2: Très bien. Ravi de vous avoir accueilli au micro de Radio Aria pour venir présenter tout cela.
6: Rendez-vous le 10 juillet.
2: Le 10 juillet à Avignon.
6: Et le 11. Et le 11, tu as raison. Et le 11.
7: À quelle heure
6: 19h.
2: 19h le 10.
7: OK.
2: En ce qui concerne le texte écrit par Serge. Eh bien, comme on le fait avec tous nos invités, on a demandé à Serge de choisir une chanson de fin d'interview. Alors, il s'est fait plaisir, hein, je crois.
7: À moi aussi. À moi aussi.
2: Il s'est fait plaisir, comme on dit.
6: J'ai fait de la frime, là.
2: Oui. Tu disais que t'aimais, il y a quelques instants, que t'aimais pas trop.
6: Non, mais celle-là, je l'aime tellement.
2: Donc, il a choisi une chanson chantée par Patrick Abrial, qui s'appelle Doigt d'honneur, mais je crois qu'on peut dire que...
6: C'est mon texte.
2: Voilà. C'est un texte de Serge, donc Doigt d'honneur de Patrick Abrial. Merci Serge,
7: merci
2: Audelo d'être venu à notre micro. Et on écoute Doigt d'honneur de Patrick Abrial.
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1: Voilà, texte de Serge Bassot, mis en musique par Patrick Abrial. Doigt d'honneur, c'était pour conclure donc l'interview de Serge et Aude Laurence que nous avons eu à notre
2: et
1: micro.
2: Et bravo pour ce choix musical, voilà, ça m'a fait plaisir.
1: Dom, depuis ce matin...
3: C'est l'ami Patrick quand même, Dom. C'est l'ami Patrick, on l'aime bien.
2: Oui.
1: Alors, Dom, on passe à la revue de presse. T'arriveras là où tu te trouves?
3: Oui.
2: J'ai pas besoin de...
1: Allez. On y va. La revue de presse du week-end, samedi, dimanche, lundi.
2: Pas mardi, hein?
1: Non, évidemment, c'est demain.
2: Alors, samedi, dans le Répu, il y avait un article sur Nora Bougandoura.
1: Nora.
2: Oui, mais qu'est-ce que j'ai dit?
1: T'as dit Noua.
2: Nora. Nora Bougandoura, oui. Qui participe à l'émission Qui restera dans la lumière.
1: Qui a participé, en fait, parce que l'émission, c'était samedi.
2: Alors, les conseillères funéraires à Longwy, Nora s'est lancée le défi de participer à l'émission télévisée animée par Bruno Guillon, qui restera dans la lumière. Elle fera partie des 100 candidats à tenter leur chance, leur action qui restera dans la lumière.
1: Qui a participé, en fait, parce que l'émission, c'était samedi.
2: Alors, les conseillères funéraires à Longwy, Nora s'est lancée le défi de participer à l'émission télévisée animée par Bruno Guillon, qui restera dans la lumière. Elle fera partie des 100 candidats à tenter leur chance lors d'un quiz de culture générale.

0: semble-t-il.
1: Je pourrais lui demander plus que 200 aussi.
2: On passe à 10 membres.
0: Mais effectivement, donc on est en contact avec elle pour qu'elle vienne nous raconter un petit peu cette expérience sur un plateau de France Télévisions. D'ailleurs, qu'elle connaît, puisqu'elle en a fait d'autres.
2: Oh là là.
0: Oui, tout à fait.
2: Alors, allons-y toujours, de dimanche, les Gypsy Kings et Joey Starr en tête d'affiche des Nuits de Longwy.
0: Ah oui, là, quel programme.
2: Les Nuits de Longwy se dérouleront du vendredi 3 juillet au dimanche 23 août. Et au programme, des concerts avec des têtes d'affiche, des artistes émergents et des chanteurs locaux. Deux dates sont décentralisées, Herserange et Mont-Saint-Martin. Alors, il y a la présentation du programme. Je vais vous lire quelques dates. Alors, les Gypsy Kings, le samedi 4 juillet à 21h30, place Leclerc. Les Clés du Bar, le samedi 25 juillet à 20h30, place Leclerc. En août, Joey Starr, samedi 1er août, 21h30, Porte de France. Et Guise de Trio, samedi 8 août à 21h30, Porte de France. Et la Compagnie des Méroisques, dimanche 9 août à 16h, dans la cour du musée.
3: Alors, je prends la parole, mais je suis vraiment...
0: Serge, il reste avec nous dans le studio.
3: Oui, non, mais je suis vraiment heureux que ça se passe aussi à Mont-Saint-Martin. Parce que en tant qu'élu à la culture, je m'étais beaucoup battu pour que ce festival prenne une dimension intercommunale. Avec les élections, c'était pas simple. Je suis sûr qu'on a eu que des changements. Et je suis content, effectivement, que ça prenne une dimension de bassin, quoi, qu'on reste pas simplement sur Longwy. Mmh. Et qu'il y ait enfin du collectif. Ce festival que j'ai créé il y a 33 ans.
2: Et qui est toujours là.
3: Ouais, qui est toujours là.
0: Ouais. Hein? Et d'ailleurs, nous recevrons demain dans la matinale Gaëlle Péfer, la nouvelle adjointe à la culture et aux animations, enfin, je crois que c'est
3: super.
0: Comme ça, ou à la vie associative. Elle sera présente dans la matinale demain pour venir parler de tout ce programme.
2: Alors, à Mont-Saint-Martin, Vincent Bailly expose ses dessins sur le nazisme. Et jusqu'à la fin du mois, la médiathèque de Mont-Saint-Martin accueille l'exposition. Le cinéma de mon ennemi sur l'occupation nazie de la ville de Metz et le cinéma de propagande. Le dessinateur longobitien Vincent Bailly y montre quelques-unes de ses illustrations réalisées pour le documentaire éponyme. Eh bien, voilà une exposition à voir.
3: Oui, hein? Le thème est important.
2: Et comment, oui, et comment. Alors, lundi, aujourd'hui, donc, dessins et témoignages, les aidants au centre d'une exposition. De ce lundi 15 au 27 juin, Patrick Molodzov propose une exposition sur les aidants au puits de siège Place d'Arche à Longwy-aux, un thème qu'il connaît bien puisque le Lexéen a accompagné sa maman jusqu'à son décès en 2021 et il a également animé des ateliers dans différents établissements. Alors à l'intérieur, les lecteurs retrouveront des témoignages sur l'accompagnement de la fin de vie, des créations du longobitien, mais aussi des réflexions tirées d'ouvrages de Pierre Joseph et Jacques Fabrizi, prendre du recul, redonner du sens à la relation et aidant aider, proposer des outils favorisant l'introspection. Les objectifs de la mission se retrouveront en partie dans l'exposition du puits de siège.
3: Oui, Jacques Fabrizi est vraiment un très bon auteur
2: longobitien. Oui, tout à fait. Oui,
3: ouais,
2: oui.
3: Tout à fait.
2: Pierre-Joseph aussi.
3: Oui, Pierre-Joseph aussi. Oui, tout à fait. Très bien.
2: Et Patrick Molodzov anime donc bénévolement des séances créatives auprès de personnes atteintes d'Alzheimer, de Parkinson ou de handicap lourd. Mmh. Alors, fête de la musique, ben voilà, on en reparle. Un 20 juin aux allures de bal populaire. Alors, cette année, la municipalité propose deux formations à l'occasion de la fête de la musique. Samedi 20 juin, à partir de 20h, place Leclerc à Longwy-aux-Bains. Et ils reçoivent qui?
3: Tu vas être contente.
2: Ah, je vais, oh, voilà, mais... Ils reçoivent Aska. Aska.
0: Ah, d'accord.
2: Voilà. Les Aska qui se sont notamment produits aux côtés de Sensemilia, les Négresses Vertes, ou encore Boulevard Désert.
3: On va finir par croire qu'on est dans une mairie de gauche.
2: Leur influence.
0: Pour mon fou rire.
2: leurs influences, c'est les Hurlements de Léo, Jabba, la Caravane Passe, ah là là, les Têtes Raides. Et voilà, fête de la musique, samedi 20 juin, à partir de 20h, place Leclerc, et c'est gratuit.
0: Très bien, Dom. Tout
2: voilà.
0: Ça, donc, à, oui, bah, place Leclerc.
3: Belle prog, bravo à eux.
0: Oui, bah,
3: voilà.
0: C'est bravo à eux. Après, il y aura les Nuits de Longwy, donc
3: ouais,
0: voilà.
3: Bien.
0: Beaucoup voilà. De musique, de chansons et de culture jusqu'à la fin du mois d'août. Et puis, il y aura aussi Jason Sol mineur fin août.
3: On ah, va ça, c'est super
0: Yves,
3: bien.
0: On va recevoir Yves Godot le 29 juin prochain, je crois, pour parler de tout ça.
2: Alors, un petit tour de météo.
0: Ah, ben, allons-y pour

0: De tour, bien
1: Serge,
0: sûr.
1: Un petit tour de météo.
2: Allez, la météo, oui.
1: Un petit tour de météo.
3: Allez.
1: Alors, le ciel sera le plus souvent totalement bleu, avec un petit peu de nuages. Et sous ce beau temps, les températures seront très agréables le matin avant d'afficher des valeurs de saison en journée. Il fait 8 ce matin, il ne faisait pas chaud ce matin.
0: Ouais, parle bien dans le micro, Dom, s'il te plaît.
1: 22 cet après-midi.
0: Très bien. Et ça va monter un petit
1: demain,
0: peu.
1: Demain, 14 le matin.
0: Oui, ça va monter.
1: Et 28 hein. L'après-midi. Elle n'est pas belle la vie.
0: Oui, oui. Mais ça va monter un peu plus haut les jours suivants. Ok, c'est tout, Dom. C'est bon. Eh ben voilà.
1: J'ai dit voilà, revue que de presse, des bonnes nouvelles. Hein.
0: Intéressante. Alors, eh bien, quelques dates anniversaires d'un 15 juin. Excusez-moi, j'ai pas remis les choses dans l'ordre. Hop, et voilà. On commence par des événements d'un 15 juin. Alors, il y a très longtemps, en 1752, c'est l'invention du paratonnerre par le physicien Benjamin Franklin. En 1954, c'est la fondation de l'Union des Associations Européennes de Football, UEFA. En ce moment, nous sommes en pleine Coupe du Monde de foot et nous y reviendrons dans l'émission sport tout à l'heure à 11h. Le 15 juin 1969, je me demande s'il n'y a pas une erreur sur cette date. Très juste. Le 15 juin 1969, Georges Pompidou, 57 ans, est élu président de la République. Son mandat sera écourté par son décès le 2 avril 1974. 1987, toujours dans les événements, le lancement du programme européen Erasmus, qui permet à des jeunes de partir à l'étranger pour suivre leurs études.
1: Ah, c'est le bac philo aujourd'hui, hein.
0: C'est le début du bac aujourd'hui, bac très philo, juste. Oui. Bonne chance à tous les lycéens qui entament les épreuves du bac. 1988, c'est le premier lancement de la fusée Ariane. Et 1999, l'adoption à l'Assemblée nationale de la loi sur le pacte civil de solidarité, le PACS. Et on termine l'année dernière, en 2025, le 15 juin, c'était le 77e critérium du Dauphiné libéré avec la victoire de Tadej Pogacar, son premier critérium du Dauphiné. J'en parle parce que dans l'émission sport, tout à l'heure, nous parlerons de l'épreuve de cette année de 2026. Décès d'un 15 juin, en 1968, le décès de Wes Montgomery. Musicien
2: de jazz
0: américain dont on écoute quelques notes avec Sense of Fine.

0: Voilà, un 15 juin, c'est le décès de Victor French. Vous savez qui c'est, Victor French?
1: Non, ah, ouais, moi je sais. Petite maison dans la prairie.
0: Eh oui, acteur et réalisateur américain connu dans la série télévisée La Petite Maison dans la Prairie, qui jouait le rôle de Monsieur Edwards.
1: Qui apprenait à Laura à cracher des gros molars.
0: Voilà, par exemple. 2006, là on revient en France, c'est le décès de Raymond Devos. Musicien et humoriste français, Raymond Devos, les mots, l'utilisation des mots. Voilà. Et là aussi, c'est quelqu'un de très connu. Là, en 1996, c'est le décès d'Ella Fitzgerald, chanteuse de jazz, née de père inconnu, élevée par sa tante à l'âge de 16 ans. Elle gagne un concours amateur et ce sera le premier d'une suite inégalée de succès. On l'a appelée la First Lady du jazz. On écoute Dream, A Little Dream of Me, pardon pour mon anglais.

0: Voilà. Et vous aurez reconnu à la trompette Louis Armstrong, et également on a entendu sa voix. J'attendais avec impatience d'entendre la voix de Louis Armstrong. Voilà, ça permet de plus ou moins déjà commencer à parler de l'émission jazz de ce soir d'Yves Godeau à 20h, mais on va y revenir. Allez, maintenant les naissances d'un 15 juin 1926, la naissance de François Michelin à Clermont-Ferrand, industriel français et bien entendu créateur des pneus Michelin.
1: Il fait ski pneus, ouais.
0: La 1916, la naissance de Francis Lopez, d'origine basque, chanteur d'opérette, compositeur, acteur. Il a joué dans La Belle de Cadix et dans Le Chanteur de Mexico. Allez, on va écouter Luis Mariano avec La Belle de Cadix.

0: Alors, 1927, un 15 juin, c'est la naissance de Ugo Pratt à Rimini, en Italie. Dessinateur, créateur du personnage de BD Corto Maltese. Voilà, Ugo Pratt. Je ne savais pas qu'il était né à Rimini, chez les Romagnols. 1934, la naissance de Guy Bedos à Alger, humoriste, artiste de musical, acteur, scénariste français. Voilà, on aime ou on n'aime pas, mais Guy Bedos... En tout cas, moi, je me permets de dire que j'aime.
1: Moi aussi.
0: 1936.
2: 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C'est pas pareil. C'est vous que j'aime
0: la
2: pas.
0: La naissance de Claude-Pierre Espinasse, dit tout simplement Claude Brasseur, à Neuilly-sur-Seine, acteur français. Il a tourné dans plus de 90 films. Par exemple, Un éléphant, ça trompe énormément, La guerre des polices ou La boum.
3: Et puis, c'est le fils de Pierre, surtout.
0: Et c'est le fils de Pierre Brasseur, bien entendu. Et 10 ans plus tard, c'est la naissance de Brigitte Fosset, à Tourcoing, dans le Nord, comédienne de théâtre et actrice française. Voilà. Connue toute petite dans Jeux interdits, en 1952, également dans Les Valseuses. Et Claude Brasseur était le papa de Sophie Marceau dans La boum. Et elle, elle était la maman de Sophie Marceau dans La boum 1 et 2.
2: J'ai failli pleurer, là.
0: Voilà. Eh ben, justement, on va écouter la bande originale de La boum de Yo Harris.

0: Voilà. Serge qui restait dans notre studio vient de danser un super slow avec Dom là. C'était d'enfer dans le studio.
1: Merci beaucoup Serge de m'avoir invité à
2: Danse avec les stars, c'est pour nous Dom. On va faire un tabac, je te cause pas, on va
0: alors on reste dans les naissances d'un 15 juin 1960, la naissance de Michèle Larocque, comédienne, actrice, scénariste, humoriste française. En 1946, la naissance de Artemius Venturis Roussos, dit Demis Roussos, en Égypte, chanteur grec, et on écoute Forever and Never. Oh là, j'étais bon.

0: Demis Roussos. Tu disais, Serge, Demis Roussos.
1: Bah, je disais aussi que c'était le leader des Aphrodite-Child, avec le fameux disque 666 dans les années 70.
2: Et c'est pas pareil, 600, Serge.
1: 666 étant le chiffre du diable.
2: Le bal.
0: Très juste, très juste.
2: Et Serge, c'est pas pareil, hein, Demis Roussos, c'est le Aphrodite-Child. Il y a vraiment une grosse différence.
1: Oui, mais n'empêche que c'était quand même le leader des Aphrodite-Child, ouais. Le chanteur.
0: C'est vrai. On poursuit, il nous reste trois, enfin quatre, il y en aura une quatrième. Le 15 juin 1969, alors tiens, on revient au foot, puisque c'est la Coupe du Monde, la naissance d'Oliver Kahn, gardien de but de football allemand, de l'équipe nationale allemande notamment.
2: Et en quelle
0: trois,
2: année
0: trois fois, il est né en 69.
2: Et ça, c'est l'année de quoi, Serge? Du diable.
3: L'année érotique.
1: L'année érotique de Gainsbourg.
2: Ah oui, ah, oui.
0: Voilà.
2: Donc, Adrien
0: a été élu meilleur gardien du monde, Oliver Kahn. Ça n'a pas empêché qu'en 2002,
2: Coupe du monde,
0: contre du monde finale contre le Brésil, il se prend deux buts de
2: Ronaldo.
0: Ronaldo. Voilà, ça c'est notre mémoire footballistique à Fabien et à moi. On reste dans le sport, 1989, la naissance de Teddy Tango à Paris, athlète français, spécialiste du triple saut, ancien détenteur du record de monde en salle avec 17,92 m, réalisé le 6 mars 2011 et c'est un titre, enfin un record du monde qui a tenu 10 ans jusqu'en 2021. Et il a été également champion du monde de la discipline, mais en plein air en 2013. Et puis le 15 juin 1943... C'est la naissance du boss français de Jean-Philippe Smet, dit Johnny Hallyday à Paris, chanteur français, compositeur, acteur français. Sa carrière
1: plutôt belge, non?
3: Non, oui, mais il est belge.
0: Mais il est né à Paris. Non, il est né à Paris.
3: Ah, il est né à Paris.
0: Enfin, si l'éphéméride ne se trompe pas. En tout cas, récompensé par 40 disques d'or, 22 de platine, 5 de diamant et 10 victoires de la musique. Eh bien, on a choisi l'envie de Johnny, parce que tout simplement, c'est écrit par Jean-Jacques Goldman. Et ça, c'est mon plaisir à moi.

0: Voilà, Johnny Hallyday, l'envie. Et on va terminer par un dernier anniversaire et je vais repasser la parole à Audelot.
1: Alors, merci de me repasser la parole. Ouais. Donc, le même jour que la naissance de Johnny Hallyday, puisque c'était aussi en 43, naquit mon papa, qui s'appelait Robert Biver, qui nous a quittés malheureusement il y a 3 ans. Mais donc, j'ai une petite pensée pour lui, très ému, bien sûr. Mais aussi, du coup, j'en profite pour lui faire un petit cadeau. Il était réalisateur de films très militants et engagés. Et il a réalisé un film qui s'appelait L'envol de l'autre, qui était un film qui montrait les événements de l'église Saint-Bernard. Quand il y a eu le squat et l'évacuation des sans-papiers. D'accord. Et cette année, il sera projeté dans le cadre du festival de la Goutte d'Or à Paris, le 2 juillet, dans la salle Saint-Bruno, qui est en fait l'annexe de la salle Saint-Bernard, de l'église Saint-Bernard, qui est une église désacralisée. Et donc, il y aura, voilà, pour les 30 ans de cet événement, la projection du film de mon papa, qui s'appelle « L'envol de l'autre ».
0: Eh bien, on pense à lui. Alors, bien, nous approchons de la fin de cette matinale du lundi 15 juin pour vous dire que demain, on en a un petit peu parlé il y a quelques instants, Christian, Léonie et Fabien recevront Gaëlle Péfer, la nouvelle adjointe à la culture de la ville de Longwy, qui viendra présenter les Nuits de Longwy et la fête de la musique dont on a parlé dans la revue de presse du jour. Et en deuxième invité, il y aura une interview enregistrée de Tom Barrel, qui a fait l'objet également d'un article dans Républicain Lorrain. C'est un jeune qui a reçu qui a été lauréat du concours moteur au Festival de Cannes sur la réalisation d'un court-métrage de 90 secondes, 1 minute 30. Il est venu, on a enregistré ça la semaine dernière, et il présentera donc le travail qu'il a réalisé pour obtenir cette récompense. Et il a monté les marches du festival, sur le tapis rouge et les marches du Festival de Cannes. Voilà, vous pourrez entendre tout ça demain dans la matinale. Les programmes de Radio Aria pour aujourd'hui même, dans une demi-heure, nous nous retrouvons pour Aria Sport Transfrontalier. Et si tout va bien techniquement, nous aurons un supporter français villerupsien au téléphone en direct de New York. Voilà, à l'approche du match des Bleus demain. À 12h, rediffusion en intégralité de la matinale, et à 18h, la rediffusion de nos invités du jour. À 14h, la rediffusion de Country & Co, l'émission de Gilles Martin de jeudi dernier. À 19h, la rediffusion d'Arrière Sport Transfrontalier, qui aura lieu en direct dans une demi-heure. À 21h, un film musical autour du jazz dans tous ses états. Et à 20h, jusque 21h, la bouteille de jazz. Yves Godot, c'est la 511e cette semaine. C'est le duo Charlotte Planchou et DJ Itursari, qui sera à l'honneur dans l'émission. Un duo qui sera présent au 15e festival jazz en sol mineur à Ussigny. Et on écoute Est-ce ainsi que les hommes vivent de Charlotte Planchou.

0: tu les voyais par là.
1: Voilà, c'est ce soir dans la bouteille de jazz de 20h à 21h.
2: Ne loupez pas, c'est magnifique.
1: Très bien. Toujours l'humour grinçant de Fabien.
2: Mais non, c'est vrai, c'est magnifique.
1: Voilà, eh bien, nous arrivons au terme de cette matinale du 15 juin. Pour ceux qui le souhaitent, on peut se retrouver donc dans une demi-heure pour Aria Sport Transfrontalier avec un supporter en direct de New York. On espère que techniquement, ça va marcher. Et bien, justement, pour conclure cette matinale, puisque nous sommes en pleine Coupe du Monde de football.
2: Avant, Pat, avant, est-ce qu'on peut demander un pronostic à Serge?
1: Ah, si, Serge. Demain, la France. Alors, allez.
3: Allez, trop. Trois essais.
2: Ah, oui, d'accord. Ok. D'accord. Donc, c'est Aragon qui a écrit Ainsi que les hommes vivent.
1: Bon, on a compris que Serge n'était pas son intérêt premier,
2: cultivé,
1: la Coupe du Monde de foot.
2: Cultivé ou culturé?
1: Allez, bah justement, puisqu'on nous sème, la Coupe du Monde de foot a démarré il y a quelques jours, eh bien, on va écouter la chanson de cette Coupe du Monde 2026 de Shakira et Burna Boy qui s'appelle Die Die. Rendez-vous dans le sport tout à l'heure à 11h ou demain dans la matinale à 9h30. Die Die.

0: Allô?
1: Avec qui?
0: Bah avec la même personne, il y a 4 ans, ou quoi?
1: Attends, c'est pas bien ce que tu fais. Est-ce que moi je t'ai volé un bout? Je te vole pas.
0: Alban, tu vas trop loin.
2: Next.
0: Salut, d'accord. Bon, bisous. Moi. Bisous. Allez. Bisous. Salut.

0: Rebonjour sur les ondes de Radio Aria. Nous nous retrouvons pour l'émission Sport Aria Sport Transfrontalier comme tous les lundis à 11h sur le 99.6 et également internet radio-aria.fr. Si tout va bien techniquement, nous devrions être en direct par téléphone avec Marc Tully qui est présent aux États-Unis pour la Coupe du Monde de football. Bonjour Marc, est-ce que vous nous entendez bien ?
1: Bonjour Patrick, je vous entends très bien, merci beaucoup.
0: C'est parfait, la technique marche, notre technicien a bien fait son travail. Bonjour, bonjour Marc, merci d'avoir répondu à notre invitation. Voilà, c'était intéressant pour nous en ce début de Coupe du Monde d'avoir un supporter présent sur place et un supporter local, puisque je tiens à préciser que vous êtes habitant de Villerupt. Voilà, donc Villerupsien. Et donc vous êtes présent aux États-Unis depuis le 5 juin dernier. Vous avez atterri, si j'ai bien compris, sur la côte ouest des États-Unis. Alors ce déplacement, c'était organisé pour passer des vacances et profiter de la Coupe du Monde, ou c'était vraiment avec l'intention de profiter de la Coupe du Monde ?
1: Ah, c'était prévu depuis assez longtemps. Mmh. À la fin de mes études, quand ils avaient décidé d'organiser la Coupe du Monde des États-Unis, je m'étais promis d'y aller.
0: Ouais.
1: J'essaie de suivre à chaque fois tous les événements. J'ai déjà participé à l'Euro en France, en Allemagne. Mmh. J'étais allé en Russie pour la Coupe du Monde, donc c'est vrai que le football représente pour moi une grande partie de ma vie.
0: C'est parfait. Donc vraiment, c'était organisé pour non seulement, on va y revenir, découvrir les États-Unis, mais en même temps profiter de la Coupe du Monde de football. Alors, vous êtes allé déjà sur du côté de la côte ouest, donc depuis le 5 juin, ça fait déjà un moment que vous êtes sur place. Donc côte ouest, situé côté Los Angeles, San Francisco, enfin de ce côté-là-bas, côté Océan Pacifique. Vous avez déjà assisté à un match, et ensuite on viendra bien entendu au match des Bleus de demain. Comment ça se passe un peu sur place et notamment sur la côte ouest, l'ambiance d'une manière générale, est-ce que tout se passe bien, est-ce que les supporters sont présents, est-ce que l'accueil est correct et chaleureux, parce que parfois ici dans les médias on entend diverses choses dont on peut pas vraiment vérifier si elles sont exactes. Comment vous avez trouvé les États-Unis tournés vers l'organisation de cette Coupe du Monde?
1: Oui, je pense que c'est important de dire que des fois on entend souvent des choses sur les réseaux sociaux.
0: Ouais.
1: Et ça se passe pas toujours comme on l'entend.
0: Comme ce qui est dit. On peut pas vraiment

0: et futurisant, même si c'est compliqué pour les supporters en Europe ou en Asie de venir aux États-Unis. On a vu avec les prix, il y a quand même plusieurs communautés qui fait que en fait l'ambiance est incroyable, et même l'organisation, tout se passe très bien, que ce soit avec les forces de l'ordre, les bénévoles, tout le monde est heureux d'accueillir cet événement. Donc on entend beaucoup de choses sur les réseaux sociaux. Ouais. Peut-être qu'on se demande tous les 4 ans si c'était pas mieux avant. Mais je pense que c'est très très humain en fait de toujours un peu regretter le passé. Mais au final, je pense que cette Coupe du Monde sera une très belle Coupe du Monde. Et puis aussi, ça dépend du parcours à chaque fois de chaque nation.
1: Oui, bien sûr.
0: La France fait un beau parcours. Je pense qu'on se souviendra pendant très très longtemps d'obtenir peut-être cette troisième étoile, j'espère.
1: Ouais, on va y venir, on va y venir. Non, mais c'est important d'avoir quelqu'un effectivement qui est sur place et de profiter de pouvoir les poser ces questions, puisque vous êtes déjà là-bas depuis un petit moment. Effectivement, comparé, puisque vous nous avez dit en début d'interview, vous étiez déjà en Russie en 2018. Est-ce que vous voyez des différences notoires entre les deux pays, ou est-ce que vraiment aussi bien la Russie, puis dont voilà, moi j'y suis pas allé, mais je me souviens que des amis m'avaient raconté que effectivement l'accueil était aussi super, etc. Il n'y a pas de différence a priori entre Russie et États-Unis sur l'accueil de cette compétition.
0: Non, c'est vraiment pas du tout. C'était très très très bien organisé en Russie. Et après, ce qu'il faut aussi, la différence avec les États-Unis, c'est qu'ils sont très très forts pour le divertissement, pour l'accueil. C'est quelque chose aussi qui a été un peu critiqué, le fait qu'ils aient moins une âme de supporters, mais plus de spectateurs, avec moins d'ambiance. Mais en fait, j'ai vu par exemple que l'audience pour le match d'ouverture USA-Paraguay a dépassé celle des finales NBA. Donc on voit que même les habitants des États-Unis qui... Peut-être qu'ils appellent maintenant le soccer au lieu du football, et peut-être le 4e, 5e sport national. En fait, dès qu'il y a un événement comme ça, ils sont au rendez-vous. Donc,
1: ouais, d'accord. C'est la question aussi que j'allais vous poser sur cette première expérience. C'était comment le public américain, c'est vrai que les Américains sont plutôt amateurs de NBA, amateurs de football américain, ce qui n'est pas du tout la même chose. Effectivement, eux, pour eux, le football tel qu'on le connaît nous, c'est le soccer. Mais donc, effectivement, la question que j'allais vous poser, comment le public américain réagit à cette ouverture de Coupe du Monde? On viendra après au match. En tout cas, moi, j'ai vu le match, le stade était plein, il semblait qu'il y avait a priori une super ambiance dans le stade.
0: Ouais, c'était sublime. Le stade de Los Angeles, c'est un bijou technologique, c'est le stade qui a coûté le plus cher au monde, mais c'est un des plus beaux stades que j'ai jamais fait. On entend un peu des critiques sur le fait que les stades aux États-Unis n'aient pas d'âme par rapport au stade européen, mais ce qui est normal, le football là-bas est un sport récent. Nos stades mythiques en Europe sont mythiques parce que l'histoire est passée aussi ensuite. Mais c'est un bijou technologique. Le match d'ouverture était incroyable. Les États-Unis ont joué au football. Moi, je trouve que c'était un des plus beaux matchs pour l'instant de cette Coupe du Monde.
1: On peut l'admettre, c'est vrai.
0: Ouais. Ils ont montré qu'ils jouent au ballon. Après, c'est une équipe comme le Paraguay, souvent, c'est des équipes inférieures, mais souvent, c'est beaucoup plus difficile de produire de jeu contre des équipes comme cela que... quand on a des gros chocs. Donc non, franchement, c'était un match parfait pour l'ambiance, le stade et les football qui étaient développés. C'était incroyable.
1: Alors, pour nos auditeurs et auditrices, on précise, pour ceux qui ne suivent pas la Coupe du Monde éventuellement, que lors de ce match, c'était le premier match des USA et le match d'ouverture, comme on dit, puisqu'il y a eu 3 cérémonies d'ouverture, puisque la Coupe du Monde se passe dans 3 pays différents, Mexique, Canada, États-Unis, effectivement, les USA, pour ce premier match, ont battu le Paraguay 4-1, donc 5 buts quand même, et des beaux buts, hein. Je me souviens que c'était des buts, vraiment des beaux buts. Et enfin, moi j'ai trouvé, y compris dans ce match-là, comme dans beaucoup d'autres, peut-être un ou deux qui étaient un petit peu différents, mais j'ai trouvé qu'il y avait beaucoup d'intensité dans le jeu, alors qu'on annonce des températures très chaudes. Comment vous avez perçu effectivement ce niveau de jeu, notamment sur ces premiers matchs, et celui que vous avez déjà vu à Los Angeles?
0: Alors, c'est vrai que celui des États-Unis, la première mi-temps était une première mi-temps parfaite. Les joueurs étaient disponibles partout, toujours à demander le ballon. Et même en deuxième période, ils ont un peu baissé le rythme ensuite, ce qui est normal. Mais maintenant, on voit du beau jeu malgré les saisons qui sont de plus en plus longues, les matchs qui s'enchaînent. Et pour l'instant, je pense qu'on n'a pas encore vu de 0-0. J'espère que ce ne sera pas le cas.
1: Avec la France. On va y venir, on va y venir.
0: Non, c'est une bonne chose.

0: Même le fait que, bon, on sait que c'est une Coupe du Monde avec un plus grand nombre d'équipes, on sait que des fois les raisons ne sont pas forcément toujours sportives, mais je trouve que c'est aussi une belle chose de voir des nations comme Haïti, Curaçao. Ça permet à des jeunes de ce pays de voir leur pays se produire devant la scène internationale. Donc, finalement, je pense que cette Coupe du Monde est une des plus critiquées, mais elle sera vraiment
1: Elle
0: sublimée.
1: restera telle,
0: Et,
1: elle sera peut-être
0: exactement.
1: comme la plus grande de l'histoire, tout au moins de l'histoire des Coupes du Monde de football. Oui, par rapport à ce que vous dites également, hier soir il y avait le premier match de Curaçao, première qualification en Coupe du Monde. Ça a rappelé, au point de vue du score, la fameuse demi-finale de la Coupe du Monde au Brésil entre l'Allemagne et le
0: Exactement.
1: Brésil, puisque c'est le même score, 7-1. Mais c'est vrai que le Curaçao qui marque ce but, parfois des équipes font une seule Coupe du Monde dans leur vie et ne reviennent chez les joueurs rentrent au pays sans avoir marqué un but et après le but marqué par le Curaçao, c'est vrai que ça donnait l'impression qu'ils avaient gagné la Coupe du Monde, donc c'était vraiment sympa à voir, en tout cas à la télé, quoi.
0: Non, c'est vrai. Peut-être qu'ils feront ça un jour férié, peut-être dans leur pays, mais
1: Ah oui,
0: non, mais
1: peut-être.
0: c'est incroyable. Ça, on a souvent la vision européenne, où on pense être un
1: Ouais,
0: peu le
1: c'est
0: centre
1: vrai.
0: du monde, on oublie un peu que bon, les gens critiquent beaucoup à cause des décalages horaires, mais il faut aussi penser aux jeunes en Argentine, en Uruguay, au Paraguay, les jeunes en Asie, qui vont peut-être développer des vocations aussi. Donc, c'est un événement international. Souvent, on pense seulement avec nos yeux d'Européens qu'on est un peu le centre du monde. Mais il faut aussi penser à ces pays-là parce que c'est peut-être fantastique. On va voir peut-être un jeune du Curaçao qui va peut-être développer une passion pour ça et qui sait ce qu'il deviendra dans 20 ans. Donc il faut peut-être aussi un peu penser aux autres des fois et ne pas toujours agir comme les enfants gâtés européens, même si on est au top du football mondial. Mais oui, c'est important de penser aux autres. Il n'y a pas que nous.
1: Avant de venir à votre déplacement vers la côte Est et au match qui arrive de l'équipe de France, comme je l'ai dit en début d'interview, vous êtes présent là-bas sur place depuis le 5 juin. Vous avez assisté au match USA-Paraguay. Mais je suppose que vous avez aussi profité de votre présence sur place pour faire un petit peu de découverte et de tourisme. Alors dites-nous un peu ce que vous avez pu faire lors de votre présence du côté de la côte ouest des États-Unis.
0: Oui, bah, j'ai fait un petit détour à San Diego, qui est une ville à 1 heure et demie, je dirais, de Los Angeles, qui est à la frontière du Mexique. Et du coup, j'étais allé voir dans une fan zone le match du Mexique contre l'Afrique du Sud, donc vraiment le premier match d'ouverture pour être avec les Mexicains et leur ambiance, c'était aussi incroyable. Ça, c'est aussi un point que je voulais dire, c'est que il y a des fan zones partout, en fait. Et même si c'est pas forcément des fan zones officielles, mais à chaque fois il y a un grand écran ou du moins même une télé pour suivre. Et je trouve que la couverture, même pour ceux qui ne peuvent pas aller au stade, est fantastique. J'ai vu un petit article du Républicain Lorrain qui parlait notamment de certaines villes où on avait peut-être du mal à mettre ça en place. Et je trouve que c'est regrettable parce que on voit ce qui se fait par exemple aux États-Unis. Si on veut regarder le match et profiter de l'ambiance, parce que aussi, ce qui est important, c'est de partager,
1: Oui, bien
0: pas
1: sûr.
0: regarder tout seul le match. Je sais qu'il y en a qui aiment bien se mettre tout seul et stresser tout seul quand ils regardent le match, mais non, c'est un point qui m'a agréablement surpris, parce que en fait, à chaque coin de rue, on peut se poser avec des gens même qu'on ne connaît pas, et c'est encore plus enrichissant. Donc, ouais, ce petit détour à San Diego, et puis après, forcément, profiter un peu de la côte ouest, de l'ambiance, des plages. Beaucoup de supporters français, même la communauté à Los Angeles est quand même assez importante comme à New York. Donc c'est aussi prendre le temps de s'imprégner des autres cultures et des autres nationalités. C'est ça aussi que j'aime bien dans les Coupes du Monde, c'est que les gens sont heureux d'être là et ça permet aussi de penser à autre chose, qui est important aussi à notre époque.
1: Et le temps à peu près actuellement du côté côte ouest, au point de vue température, on évoque des températures assez élevées.
0: Oui, bah après, c'est des températures, je dirais, assez normales, 26-27 degrés. On a entendu parler un peu des pauses fraîcheur qui ont été mises en place pour les matchs. Bon, je pense que personnellement, c'est plus une logique
1: Commercial, peut-être.
0: commerciale. C'est vraiment, on sent que ces pauses fraîcheur ont été faites exprès pour les États-Unis. On voit des sports comme le football américain, le baseball ou la NBA, on a des cartons. On sent que c'est plus pour les revenus publicitaires que pour la santé des joueurs, car les joueurs ont été habitués à jouer sous des températures comme ça. C'est pas non plus des 35 degrés, 40 degrés. Donc oui, la température est bien, même à New York, c'est quand même assez chaud. Ouais, franchement, on a du beau temps.
1: Alors, justement, vous avez traversé les États-Unis côté ouest vers la côte est, puisque vous êtes à New York depuis hier ou dimanche, c'est ça? Vous êtes arrivé quand à New York? Hier ou dimanche?
0: Oui.
1: D'accord.
0: Dimanche.
1: Voilà, depuis dimanche. Je pense que tout le monde a compris, vous êtes déplacé vers New York pour aller assister au match des Bleus demain, mardi. Est-ce que là, vos premières heures dans New York, est-ce que vous avez croisé des supporters français? Est-ce que les supporters français sont déjà bien présents à New York avant la rencontre de demain?
0: Il y a beaucoup de supporters français. J'ai également été dans quelques boutiques où même des personnes qui ne sont pas forcément françaises et provenant d'autres pays qui achètent les maillots de la France, et on se rend compte aussi de l'impact. On ne mesure jamais, je pense que c'est un petit peu français des fois de se sous-estimer ou de critiquer un peu l'équipe qu'on a ou de s'auto-flageller, mais on se rend compte qu'en fait la France est une nation respectée et que tout le monde en vit. Même quand je parle aux Américains ici, l'équipe de France est admirée et craint surtout. Et c'est un bon sentiment aussi de se dire qu'on est qu'on a tout ce qu'il faut en fait pour réussir. Donc les supporters français sont présents, et je pense que même il y a beaucoup de supporters de la France qui ne sont pas forcément français, donc ça c'est très très important.
1: Ouais, d'accord.
0: Pour notre image aussi.
1: D'accord. Et en restant sur les conditions d'accueil entre côte ouest et côte est, est-ce que vous avez vécu, bon, vous êtes depuis quelques heures à New York, mais sur ces premières heures, c'est à peu près la même chose que du côté ouest en termes d'accueil? Enfin, vous avez parlé que la sécurité assurée, qu'il y avait pas mal de police présente, etc. Est-ce que vous trouvez à peu près sur ces premières heures la même chose à New York?
0: Oui, bah, après, c'est un peu particulier là à New York parce que l'équipe de basketball de New York a été championne de NBA. Ça fait 53 ans qu'ils attendaient ça.
1: Donc on va en parler dans les résultats sportifs après votre interview, ouais, c'est vrai.
0: Je suis arrivé avec les feux d'artifice et l'ambiance était incroyable à New York en fait. La Coupe du Monde était un peu oubliée pendant 24 heures, mais l'ambiance est incroyable. Après, on n'a pas non plus l'impression que la police est omniprésente, et ça c'est aussi agréable. On ne se sent pas non plus oppressé, mais on se sent en sécurité. Et je pense que, comme c'était le cas en Russie, lorsqu'il faut organiser des événements comme ça, les autorités sont au rendez-vous, donc non. Après, peut-être le seul point négatif, c'est que le stade à New York est un peu en dehors de la ville. On a vu un peu des polémiques sur les prix des billets, par exemple, de train ou des choses comme ça pour accéder au stade. Mais après, il y a toujours des moyens, par exemple, de prendre le bus et de marcher un peu. Donc, ouais, c'est peut-être le seul point négatif, le fait que le stade est quand même au milieu de rien du tout, dans le milieu de Jersey, et un peu en dehors de la ville.
1: On précise que justement, on va venir à votre pronostic, à votre vision de l'équipe de France pour ce match de demain contre le Sénégal. Mais le match, le stade où le match va se dérouler demain, ce sera également le stade de la finale le 19 juillet, si je ne me trompe pas.
0: Exactement, c'est ça. Ouais, ça sera le stade là qui a été choisi. Donc c'est aussi bien de se dire qu'en allant dans ce stade, ça sera peut-être un stade historique, j'espère, pour l'équipe de France. On l'espère aussi.
1: Alors, justement, demain, le Sénégal, ce premier match, un souvenir particulier, il y a 24 ans en arrière avec le Sénégal, lors de la Coupe du Monde 2002. Donc, on a bien compris, vrai supporter de foot, déjà, et des Bleus. Vous êtes déplacé vers les États-Unis pour ça. Donc, demain, vous serez dans le stade à New York, New Jersey, pour voir ce match. Donc, comment vous voyez cette équipe de France? Est-ce qu'il y a des infos qui sont diffusées sur les médias américains quant à, aux préparations des diverses équipes, et en particulier de l'équipe de France, par exemple?
0: Non, je trouve que... Après, je pense que Didier Deschamps veut cela, mais c'est assez secret par la composition d'équipe qui fuit un peu toujours 24 heures avant. Pas beaucoup d'informations, mais c'est vrai que la dernière défaite de l'équipe de France en match d'ouverture, c'était contre le Sénégal, justement, et les conditions étaient un peu pareilles. Une équipe de rêve, les meilleurs joueurs dans chaque championnat, les meilleurs buteurs. Mais je pense que cette fois, on est plus dans une mentalité où...
1: On est prévenu, quoi.
0: On sait l'adversaire, on sait qu'on est favori, mais sans avoir la grosse tête non plus, parce que je trouve que c'est une des pires équipes à jouer, notamment des équipes africaines, parce que elle a un fort potentiel, et je pense que ça va être un très très gros match, et avec une grosse intensité.
1: Alors... On va demander à Marc Tully, qui est en direct sur place, son pronostic pour demain, pour ce match France-Sénégal. Allez, un petit prono.
0: Bon, en tout cas, j'espère pas 0-0 déjà.
1: Oui, ça serait malheureux que ça soit le premier de la Coupe du Monde éventuellement. C'est vrai.
0: Non, mais je pense une victoire. Si la logique doit être respectée, oui, ça serait une victoire. Je vois la France mettre au moins 2 buts. Je vois quand même la France se prendre un petit but. On n'est pas encore, je trouve, au top défensivement. Donc j'irai un bon 2-1. Et si vraiment pour me faire plaisir, un 3-1, ce serait super. Un 3-0 avec une réduction du score à la fin, je signe direct.
1: On signe aussi. Quelles seront à peu près les conditions météo? Parce que le match heure locale se joue à 15h, hein, c'est ça, si je ne m'abuse. Ça veut dire quoi en termes de météo? Là aussi, les médias parlent que le match se jouera avec 30-35 degrés. Est-ce que c'est juste ou c'est également des fake news, tout ça?
0: Je vais regarder en direct, comme ça je vais vous faire un peu la météo de New York.
1: C'est super sympa.
0: Alors, il fera, à 15h, il fera 26 degrés, 25-26 degrés.
1: Ouais, donc tout ça,
0: donc, je pense que ça,
1: ouais,
0: ça
1: tout ce qui est dit sur ces températures qui dépasseraient 30 degrés, bon, voilà, et l'histoire des pauses fraîcheurs, vous l'avez expliqué un peu, il y a peut-être une idée commerciale derrière tout ça. Encore que les médias français, vous êtes là-bas, notamment je pense à M6, pendant la pause fraîcheur, ne mettre pas beaucoup de pubs, hein, c'est vraiment très, très limite parce que ça dure, une minute et quelques, voilà. Oui. Très bien. Alors, et après, ce séjour se termine là, demain ou dans les jours qui suivent, ou vous restez encore pour aller voir les autres matchs de l'équipe de France? Comment votre séjour est organisé pour la suite?
0: Non, bah après, je repars dans la nuit de jeudi à vendredi. En fait, avant tout, ça me tenait à cœur de voir l'équipe de France en Coupe du Monde. Je l'avais jamais encore vue. J'avais vu au précédent Euro. Mais c'était important pour moi de voir ce match de l'équipe de France. Donc, après, je vais repartir. Je pense que j'aurai assez fait. Et le plus important, c'était de commencer l'aventure avec eux. Donc, j'espère que ça se finira bien. Et je pense que ça se finira bien parce qu'on a, tout pour et on a un grand sélectionneur.
1: En rappelant effectivement grand sélectionneur, parce qu'il faut quand même rappeler son palmarès, hein. On va pas le refaire ici en détail, mais enfin depuis qu'il a pris l'équipe de France en 2012, eh ben voilà, c'est quand même 2 finales de Coupe du Monde, dont une gagnée, une finale d'Euro. On peut chercher des entraîneurs déjà français et même européens ou mondiaux en termes de sélection nationale, je parle pas de club, c'est vrai que le palmarès avec Didier Deschamps est tout à fait quand même exceptionnel. Voilà. Petite question, vous rentrez en France là donc à Villerue donc fin de semaine. Ensuite vous reprenez une activité professionnelle?
0: Du coup, j'avais pas posé mes congés cette année exprès pour ça. Donc là, j'avais posé mes 2 semaines. Après, je vais me garder quand même une semaine en plus. Mais non, après, je vais retourner au boulot. Donc, ça sera peut-être plus compliqué de suivre les matchs. Mais j'avais fait exprès de m'organiser à l'avance pour profiter pleinement de l'événement. Et puis après, on retournera au travail, malheureusement, parce qu'il faut payer les billets.
1: Ah oui. Je ne demanderai pas quel investissement ça représente. Chacun est libre de faire ses choix et d'avoir l'envie de vivre un événement particulier. Ce n'est pas le sujet d'aujourd'hui. Mais je vous posais la question pour savoir éventuellement si lundi prochain, le 22, vous seriez libre à 11h. Si vous n'avez pas repris votre activité professionnelle, puisque nous aurons de nouveau une émission sport sur Radio Aria à 11h, et si éventuellement vous étiez dispo, eh ben on serait vraiment ravis de vous accueillir, mais là en direct au micro de la radio, pour que vous veniez nous raconter comment vous avez vécu ce premier match, et en fonction bien entendu du résultat qu'on espère positif. En tout cas, je voulais vous lancer cette invitation, si éventuellement vous étiez disponible lundi prochain, le 22 à 11h, et là on pourrait vous avoir en direct dans notre studio.
0: C'est très très gentil. Malheureusement, je serai pas là le lundi sur place. Mais après, si la semaine d'après ça vous va ou n'importe quel moment, je pourrais venir aussi.
1: Du
0: parcours d'équipe de France. C'est...
1: Oui, oui. De toute façon, le dernier match a lieu le 26 juin, si mes souvenirs sont bons. Le match de qualification, je m'entends, le match des poules qualificatives. Donc, on aura de nouveau une émission le lundi 29, puisqu'on va tirer jusqu'au début juillet avec nos émissions. Pourquoi pas? Je reprendrai contact avec vous, éventuellement, on pourrait se voir le lundi 29. Très bien. Merci beaucoup, Marc, d'avoir répondu à notre invitation. Je fais une petite remarque quand même que le contact qu'on a obtenu avec vous a été favorisé par Pierrick Spisak. Je tenais aussi à le remercier de nous avoir contacté, nous avoir permis d'avoir vos coordonnées et de pouvoir avoir cette interview intéressante de quelqu'un qui est sur place. Pour nous, vraiment, c'était quelque chose de très important. Merci donc. Et puis, bon match pour demain, bonne préparation et puis allez les Bleus.
0: Merci beaucoup et merci à Pierrick. On partage la même passion et je pense que c'est important aussi de partager de temps en temps.
1: Ouais, et d'ailleurs, je le précise, Pierrick, on le recevra la semaine prochaine, oui, je me trompe pas, la semaine prochaine, là, en direct dans notre studio, parce que j'ai découvert, justement, avec les échanges que j'ai pu avoir avec lui, qu'il est un collectionneur d'écharpes de football, de matchs de football, et il viendra nous parler de cette passion, et on reparlera de la Coupe du Monde avec lui, mais là, ici, en studio, je crois que c'est mardi de la semaine prochaine. Merci beaucoup, Marc. Et puis, j'ai vos coordonnées. Je vous relancerai éventuellement pour une invitation en direct le lundi 29, en espérant que les Français soient toujours en course dans la compétition à cette date.
0: Avec plaisir. Merci beaucoup, Patrice. Et je vous envoie quelques photos.
1: Oui, c'est vrai que j'avais fait aussi la demande pour mettre sur notre publication Facebook. Merci d'y penser et de m'envoyer ça. En tout cas, allez les Bleus et bon match pour demain.
0: Merci beaucoup. Très bonne journée à vous.
1: Merci. Tout le monde.

0: Eh bien, c'était super d'avoir un supporter français et local, en l'occurrence villerupsien, au téléphone en direct de New York pour ce début de Coupe du Monde de football et pour annoncer et commencer à parler du match des Bleus qui aura lieu demain mardi.
1: Et le pronostic de Monsieur Tully, c'était
0: 3-1.
1: 3-1.
0: 2-1, enfin 2-0 ou 3-1 à peu près. Bon, voilà.
1: Le tien, Patrice?
0: Moi, je dis 2-1 pour les Français.
1: D'accord.
0: Voilà. Si on prend déjà les 3 points. Je pense que effectivement, je suis assez d'accord avec Marc Tully. Je pense que les Sénégalais sont en mesure de marquer de nous marquer au moins un but. On n'espère pas plus que 1.
1: Ben, voilà. Moi, je vois bien le 1-1.
0: Ouais.
1: Mais ça va remettre l'église au milieu du village et puis ils vont travailler.
0: En tout cas, comme on l'a évoqué avec lui, j'ai vu des matchs pour ceux, enfin, pas ceux de la nuit, parce que la nuit c'est dur, mais je trouve qu'il y a vraiment une intensité de jeu assez incroyable de toutes les équipes. Et je suis assez surpris parfois des premiers matchs, les équipes s'observent, ne jouent pas. Et moi, j'ai trouvé que sur tous les matchs, il y avait beaucoup, beaucoup d'intensité. Voilà. Mais en même temps, on a l'explication. Hein, il fait pas nécessairement 30 ou 35 oui, degrés comme annoncé, quoi.
1: Puis le jeu est cassé toutes les.
0: Ah, alors voilà. Il y a les pauses fraîcheurs,
1: donc mais enfin, ils ont plus de
0: ça
1: patates.
0: C'est autre chose.
1: Mais il y a plus de jeux comme ça.
0: Alors, justement, eh ben, on terminera cette émission avec l'annonce, parce qu'il n'y a pas que la Coupe du Monde. Il y a quand même encore quelques sports, quelques résultats sportifs à donner. Bien entendu, les championnats locaux se sont arrêtés, donc là, c'est fini, on parlera plus de football local, ni de hand, ni de basket. Alors, il l'a évoqué, Marc Tully, au cours de l'interview. Eh bien, hier, c'était les finales NBA. Et donc porté par une nouvelle prestation XXL de Jalen Brunson, désigné MVP des finales, eh bien les New York Knicks ont remporté leur 3e titre NBA plus de 50 ans après le dernier sur le parquet des San Antonio Spurs. Malheureusement, un coup rude pour le français Victor Wembanyama, décidément on a du mal avec son nom, qui ne gagnera pas son premier titre de NBA. Ce n'est que partie remise, on est certain que Victor pourra aller chercher un de ses jours un titre NBA. Donc voilà, et puis effectivement, il semblait que hier ça a été la fête à New York pour cette victoire en NBA des Knicks. Il y avait le Grand Prix de Catalogne de Formule 1 hier et Lewis Hamilton a créé la surprise en remportant sa première victoire avec Ferrari dimanche lors du Grand Prix de Catalogne. Donc Kimi Antonelli, qui est leader de la compétition des pilotes, ayant abandonné le Britannique, se rapproche au général et devient plus qu'un prétendant au titre de champion du monde des pilotes. On reste dans le sport automobile. C'était les 24 heures du Mans ce week-end. Et la Toyota numéro 7 a remporté dimanche les 24 heures du Mans à l'issue d'une course extrêmement disputée où les hypercars japonaises ont d'abord caché leur jeu avant de damer le pion à BMW et Cadillac à l'issue d'une magnifique bataille. L'équipage donc composé du japonais Kobayashi, du britannique Conway et du néerlandais De Vries s'est imposé avec seulement 10 secondes d'avance sur la BMW numéro 20. 10 secondes d'avance au terme de 24 heures, c'est quand même exceptionnel. Vainqueur 5 fois consécutivement entre 2018 et 2022, eh bien Toyota a remis la main sur la prestigieuse épreuve du Mans, des 24 heures du Mans, après 3 victoires de Ferrari ces 3 dernières années. On va parler cyclisme. C'était la fin du Tour d'Auvergne-Rhône-Alpes, anciennement le Critérium du Dauphiné Libéré, ça a changé de nom cette année. C'est un coéquipier de Tadej Pogacar, en l'occurrence Isaac El Toro, qui s'est imposé donc de l'équipe UAD, qui a remporté le Tour d'Auvergne-Rhône-Alpes hier sur le plateau de Solaison en s'adjugeant la 8e et dernière étape. Le jeune français Paul Sexas, dont on attendait monts et merveilles à l'occasion de cette compétition, de cette épreuve du Tour d'Auvergne-Rhône-Alpes, malheureusement a fait une chute assez importante dans l'étape de samedi et il a terminé tant bien que mal avec un gros effort de son équipe pour le ramener sur le devant des échappés et malheureusement hier c'était trop dur à supporter après les blessures de cette chute et hier il a abandonné en cours de route cette dernière étape. sans, semble-t-il, sans inquiétude pour le prochain Tour de France, on l'espère, parce qu'il aurait pu, quand on voit ce qu'il a fait samedi pour rentrer alors qu'il avait 4 minutes de retard sur les principaux leaders, avec ses équipiers, effectivement, je crois qu'il est pas mal en forme. Malheureusement, cette chute l'a contraint à l'abandon hier, mais il a raison de préserver ses forces pour le Tour de France. Et puis, on va revenir rapidement pour terminer, bien entendu, sur ce dégoût, sur le début, pardon, de Coupe du Monde de football 2026. Voilà, donc, il y a déjà 1, 2, 3, 4, 5, 6 groupes qui ont terminé les premiers matchs de poule. On va pas rappeler tous les résultats. Vous pouvez trouver ça sur les différents, dans le Républicain Lorrain aujourd'hui même, par exemple. Juste un avis à Fabien sur ce que tu as pu voir comme match. Toi, de ton côté, ce que tu penses?
1: Je suis déçu des Hollandais. Les Japonais, je pense qu'ils vont faire du mal. Ils vont monter en puissance, les Japonais. Ils sont très physiques, même s'ils produisent pas beaucoup de jeux. Ils vont monter en physique.
0: J'ai trouvé hier qu'ils ont plus joué quand c'était le moment de remonter au score. Je pense qu'ils ont les moyens de jouer beaucoup plus au ballon et de pouvoir quand même
1: gagner. Mais tu sais,
0: gagner.
1: Comme moi, que les premiers points que tu glanes en Coupe du Monde, ces matchs de poule, c'est très important de ne pas perdre.
0: Ouais.
1: C'est très important.
0: C'est vrai.
1: C'est la Hollande en face quand même.
0: C'était les Pays-Bas hier, Pays-Bas, voilà. Japon. À chaque fois, les Hollandais ont mené au score à chaque fois et les Japonais sont revenus. Et cette nuit, la Suède a battu la Tunisie 5-1. Quand même.
1: Et j'ai vu Maroc et Brésil, et je trouve que le Brésil va être dans la panade s'il ne change pas quelque chose.
0: Ouais, et je pense que les Marocains auraient pu forcer un peu, et je pense qu'ils auraient battu le Brésil, je pense assez facilement. Mais enfin, voilà.
1: Et je pense que les Français vont avoir du mal contre les Sénégalais qui étaient en face des Marocains pour la finale, si tu te souviens bien.
0: Oui, tout à fait. La finale de la Coupe d'Afrique des Nations en début, encore qu'on ne sait pas à ce jour qui est le vrai vainqueur de cette Coupe d'Afrique des Nations de janvier.
1: Normalement, celui qui quitte le stade a perdu, c'est comme Marseille contre Milan en 93.
0: Voilà. Nous verrons bien. Alors, on va pardonner tous les résultats, mais simplement dire pour les amateurs de Coupe du Monde, aujourd'hui, à 18h, c'est l'entrée en lice des champions d'Europe espagnols, qui rencontrera là aussi une équipe exotique, le Cap-Vert, Espagne-Cap-Vert.
1: Donc, et si l'Espagne décevait, Patrice?
0: Nous allons
1: si
0: voir.
1: L'Espagne décevait.
0: Il manquera Lamine Yamal qui ne sera pas, je crois, rétabli pour le premier match de l'Espagne ce soir. À 18h, alors les heures que je donne, c'est heure française, qu'on soit clair, c'est pas les heures sur place, il y a environ 5-6 heures de décalage. Et ensuite, à 21h, c'est nos amis belges qui rentrent en lice et qui rencontreront l'Égypte. Match sérieux pour un premier match de nos amis belges. Et puis pour ceux qui sont intéressés, qui sont capables de résister dans la nuit, à minuit il y aura Arabie Saoudite Uruguay. Et puis un match assez particulier à 3h du matin, ça sera Iran-Nouvelle-Zélande avec l'équipe iranienne qui est arrivée aux États-Unis, je crois ce matin. Avec plusieurs membres du staff qui n'ont pas pu se déplacer en raison de visas non accordés. Bon, c'est comme ça, mais l'important c'est la compétition. On espère que l'équipe iranienne et comme d'autres, on pense à l'équipe d'Irak aussi qui va affronter la France, ne seront pas trop perturbées et qu'elles puissent effectivement, au-delà de tous les problèmes politiques entre guillemets, que les joueurs puissent vraiment participer à cette Coupe du Monde et dans un esprit sportif essentiellement. On vous remercie pour cette interview, pour cette écoute de Aria Sport Transfrontalier. Et on essayera d'ici la fin de la saison 2025-2026 de Aria Sport Transfrontalier, lundi prochain, le lundi suivant, d'avoir des supporters locaux ou lorrains au téléphone en direct des États-Unis pour faire le point avec eux sur cette Coupe du Monde 2026. Bonne journée tout le monde et rendez-vous demain dans la matinale à 9h30.
1: Et allez les Bleus
0: pour demain, bien entendu.

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3: Bonjour à toutes et à tous, auditeurs, auditrices de Radio Aria, vous êtes sur le 99.6, également internet radio-aria.fr. Nous sommes le lundi 15 juin, heureux de vous accueillir dans la matinale jusqu'à 10h30. Bonjour Dom.
4: Bonjour Patrice, bonjour Fabien et bonjour à toutes et à tous.
3: Baisse peut-être un peu ton micro Dom parce que c'est, sinon le technicien va être embêté pour capter.
4: Ah bon?
5: C'est l'âge,
3: voilà,
5: c'est l'âge.
3: Mieux. Et on salue le technicien, bonjour, justement, Fabien, qui nous accompagne ce matin. Alors, au programme de cette matinale du 15 juin, eh bien, nous allons parler texte et lecture. On va vous présenter nos invités dans quelques instants. Et puis ensuite, on a la revue de presse du jour avec Dom, avec les trois journaux du week-end, samedi, dimanche, lundi. Et nous viendrons ensuite à quelques dates anniversaires d'un 15 juin à l'éphéméride. Je pense que nous aurons ensuite terminé, nous approcherons de la fin de cette matinale et on vous annoncera les programmes de Radio Aria pour cette journée du 15 juin. Nous accueillons à notre micro quelqu'un de connu chez nous qui est déjà venu plusieurs fois derrière le micro de Radio Aria, c'est Serge Basso.
4: Bonjour Serge.
6: Bonjour les amis, ça va?
4: Oh, bah, ça va bien, arriver, ça va être heureux de te recevoir.
6: Oui, écoute, de vous recevoir.
3: Et il est accompagné de Aude Laurence Biver, qui est metteur en scène, comédienne et autrice.
4: Bonjour madame.
3: Bonjour Aude Laurence. Voilà, elle a un petit peu...
6: elle a une angine aujourd'hui.
3: Un petit coup de froid, donc la voix, voilà, la voix est un peu cassée,
4: un peu fébrile.
6: Je vais parler comme...

0: quelques décennies derrière moi, donc j'ai eu le temps de faire des trucs. Mais ouais, mais par contre, militant d'éducation populaire, ça, ça me fait
1: ça,
0: vraiment.
1: Ça te tient à cœur.
0: Ah ouais, ça vraiment.
1: Ouais, ouais. Ouais. On a bien compris. Voilà pour la, voilà pour Serge Bassot. Effectivement, il a été élu à Longwy, au conseil municipal de Longwy. Il ne l'est plus à la suite des, non pas que.
0: C'est moi qui ai arrêté.
1: C'est plutôt le souhait d'arrêter. Voilà, c'était un pour se consacrer justement à ce qu'on va parler aujourd'hui. Et on va demander à Aude Laurence de se présenter en quelques mots. Donc voilà, je l'ai présenté comme metteur en scène, comédienne, autrice. Ça veut dire quoi tout ça?
2: Ça veut dire quoi? Ça veut dire que bah, j'ai plusieurs casquettes. Moi, j'ai commencé en tant que comédienne à Paris. Et voilà, de fil en aiguille, mon père était luxembourgeois. Mmh. Donc je suis, bah, j'ai commencé à rencontrer des gens au Luxembourg. Et voilà, petit à petit, j'ai donc joué là-bas. Puis j'ai voulu me lancer dans la mise en scène. Donc maintenant, ça fait quand même 8 ans plus ou moins que j'ai commencé à mettre en scène. Et puis j'écris aussi depuis longtemps. Mais ça, c'est ma, on va dire ma troisième casquette quand j'ai un peu le temps. Ce qui n'est pas toujours le cas, malheureusement. Mais et donc je suis rentrée d'ailleurs au Gueuloir, donc le collectif... dans lequel on est
1: d'auteur.
2: Tous les deux, voilà, d'auteur et autrice dans lequel on est tous les deux. Serge qui était donc président pendant plusieurs années et qui ne l'est plus.
1: Il abandonne beaucoup de choses, Serge,
0: oui,
1: en ce
0: oui.
1: moment, pour se consacrer peut-être à d'autres
0: choses. Mais totalement en écriture.
1: Ben voilà, bon, ben, c'est bien pour ça, l'étrophage,
0: oui.
1: C'est le bon terme, je crois.
0: Voilà,
1: ouais,
0: c'est
1: tout
0: ça.
1: À fait. Alors, justement, donc, vous êtes là parce que Serge a écrit un texte, il y a déjà quelques années, puisque c'était il y a 15 ans, une quinzaine d'années, qui s'appelle « Les dimanches de farine ». Et ce texte sera présenté, donc mis en scène par Aude Laurence, dit par un acteur, à l'occasion donc du cycle de lecture qui s'appelle Le Souffle d'Avignon, à l'occasion donc du Festival d'Avignon dans les jardins du Palais des Papes. Tout ça aura lieu le 10 juillet prochain. Est-ce qu'on peut, on va déjà commencer par le départ, est-ce qu'on peut revenir sur l'origine de ce texte de Serge qui s'appelle « Les dimanches de farine » ?
0: Alors c'est un texte qui est né un peu de façon bizarre, puisque ça, au départ c'était un livre qui s'appelait « L'envers du sable », qui était un livre de texte en prose poétique, et une amie metteur en scène a voulu un jour en faire un texte de théâtre. Donc j'ai écrit un texte de théâtre qui est un monologue qui parle de mon enfance de fils d'immigrés italiens à Verdun. Mmh. Voilà, donc on aborde aussi l'immigration, on aborde l'école, on aborde la morale aussi ouvrière, on aborde qu'est-ce que c'est que de naître dans une ville comme Verdun. Voilà, c'est un texte qui parle de nous, de beaucoup de gens d'ici, je pense, et d'ailleurs, sur l'immigration, sur l'enfance dans les années 60. Et je suis super heureux que ce texte aujourd'hui reprenne. Voilà, parce qu'il est toujours, il parle de notre histoire, de notre, pas de la mienne, de notre histoire. Parce que si c'est la mienne, c'est pas intéressant. Ce qui est intéressant, c'est quand un texte rejoint l'universel, l'anecdote ou quand le particulier rejoint l'universel. C'est là où un texte pour moi prend sa dimension. Et j'espère que le mien fait ça, mais ça, c'est plus les auditeurs et la metteur en scène qui peuvent en parler que moi.
1: On va y venir. Alors, donc, effectivement, il y aura plusieurs textes, plusieurs lectures qui seront faites à l'occasion de ce cycle de lecture. Donc, en ce qui concerne le texte de Serge, ça sera le 10 juillet à 19h. Comment est venu, est-ce que c'est l'auteur du texte qui a fait la démarche avec le collectif d'auditeurs pour le programmer au Festival d'Avignon, ou est-ce que c'est le Festival d'Avignon qui s'est retourné vers le rédacteur, vers l'auteur du texte?
0: Alors ce texte est central dans cette histoire-là,
1: ouais.
0: Je m'explique. Je travaillais avec le Théâtre du Balcon, qui est un théâtre important à Avignon, qui est un théâtre officiel, et c'est un texte que le directeur du Balcon adorait. Et quand il a créé Le Souffle, qui est ce festival-là, avec le hymne, hein, il faut le dire, c'est des lectures le soir, il avait toujours dit « un jour je veux lire les dimanches de farine ». Et quand il m'a proposé ça, je lui ai dit « non, moi je suis président d'un collectif, donc en tant que président je refuse qu'on mette mon texte, mais par contre on a des auteurs ». Et c'est comme ça que le Gueuloir, qui est ce collectif, depuis maintenant 3 ans, travaille avec le festival IN et avec les... Voilà. Mais maintenant que je ne suis plus président, j'ai aucun problème à ce que mon texte soit mis. Mais c'est le souffle existe grâce à ce texte, quelque part. Donc,
1: d'accord.
0: C'est marrant comme retour des choses, ouais. Je trouve. Voilà.
1: D'accord.
2: La boucle est bouclée.
0: Ouais,
1: d'accord.
0: Voilà, la boucle est bouclée, ouais.
1: Alors, pour mettre en scène, après on viendra, on citera son nom quand même.
0: C'est une mise en voie. Voilà. Non, mais c'est pas grave.
1: Faut utiliser le bon terme.
0: Voilà.
1: Une mise en voie. Donc c'est

0: C'est Serge qui a toqué à la porte de Haute-Laurence. Comment ça s'est passé déjà le travail de le relationnel entre vous deux pour arriver ensuite à l'acteur dont on va parler ensuite?
1: Alors en fait, ce qui s'est passé, c'est que donc c'est vraiment par rapport au collectif. On a donc choisi les textes qu'on allait présenter pendant les deux soirées. Et après, on a choisi deux metteurs et metteuses en voix pour que chacun et chacune prenne en charge une des deux soirées. Et après, les textes ont été répartis. Voilà, donc
2: pour la durée.
1: Voilà, en fonction de la durée. Donc moi, le soir.
0: Parce que ça ne sera pas le seul texte qui sera à l'occasion de cette soirée.
3: Alors il y aura deux textes. Et puis le lendemain, on a encore une soirée. Il faut dire, pour être clair, que notre collectif, il est composé d'auteurs, mais qui sont tous quasiment et metteurs en scène et comédiens. Enfin, il y a que moi qui suis juste un bâtard d'auteur.
1: Pas que, mais on est plusieurs à avoir plusieurs casquettes, ouais.
0: Ouais. Alors on va quand même. Il n'est pas présent avec vous aujourd'hui, mais on va quand même parler de l'acteur, la personne qui va faire la lecture. Est-ce qu'on peut citer son nom et comment vous travaillez avec lui, depuis quand vous le connaissez, etc.?
1: Donc il s'appelle Franck Lemaire. Mmh. Il fait partie du collectif et il est comédien et metteur en scène
3: et auteur.
1: Mmh. Sinon il ne ferait pas partie du collectif. Alors pour être honnête, on n'a pas encore commencé, on va se voir la semaine prochaine pour la première fois. C'est un peu des challenges aussi comme format, c'est-à-dire qu'on n'a pas énormément de temps de travail, de répétition. Donc c'est faut être efficace et donc nous on se verra à deux pour la première fois la semaine prochaine, et puis comme donc il y a deux autres comédiens et metteurs en scène et auteurs et autrices qui vont lire le deuxième texte de la soirée, je suis en train de me dire que peut-être que je fais une annonce officielle. Vas-y. Que je demanderai à la comédienne de chanter aussi peut-être éventuellement pendant la mise en voix du texte de Serge. C'est plutôt intéressant d'avoir comme ça tout un panel de compétences au sein du collectif, parce que c'est vrai que du coup on fait souvent des gueuloirs privés, donc c'est-à-dire qu'on fait des soirées dans lesquelles on lit des textes qui sont un peu en jachère comme ça, et on se donne des retours les uns et les autres, et c'est toujours super parce que du coup comme il y a des comédiens et comédiennes, on peut se répartir les personnages et c'est assez
3: donc pratique. Géré complètement par notre collectif. Ce sont nos metteurs en scène, nos auteurs et nos comédiens.
0: D'accord. Alors, je vais rentrer un peu pas dans les détails, mais dans l'organisation de votre collaboration. On a bien compris qu'il y a quelqu'un qui écrit, c'est Serge. Il y a quelqu'un qui met en voix, je ne me trompe pas ce coup-ci, c'est Haute-Laurence. Et il y a donc quelqu'un qui lit, qui interprète le texte, son prénom, on rappelle,
1: Franck.
0: Est-ce que, je veux dire, il y a une base, il y a quand même le texte, est-ce que le rédacteur du texte a une influence sur la metteuse en voix, et voire même sur le lecteur, l'acteur qui va lire?
3: Alors moi, par principe, je n'interviens pas. J'interviens si on me pose des questions. C'est pas mon métier. Moi, j'ai fourni un texte. Il m'est déjà arrivé d'ailleurs de voir des mises en scène de mes textes qui ne me plaisaient pas. Mais c'était les choix qui avaient été faits. Voilà, on a discuté dans la voiture avec Audelot de l'histoire du texte, comment il est né, qu'est-ce que j'ai voulu dire dedans, etc. Ça, c'est des questions qu'elle peut me poser. Mais après, c'est son métier. Moi, je suis auteur. Je suis ni metteur en scène, ni comédien. Je le suis d'autant moins que même si je l'étais, je ne devrais pas l'être dans ce cadre-là. Mais moi, je le suis vraiment pas. Donc voilà, je veux dire, si vous voulez louper un spectacle, vous m'embauchez comme comédien. Donc non, écoute, elle est libre. Ce qu'il faut expliquer, c'est que c'est un acte de création. C'est-à-dire que si tu viens voir l'histoire de Serge Basso, le texte n'a pas d'importance. C'est un texte, je parle de mon histoire pour faire un texte plus universel. Et après, ce qui est intéressant, c'est que la mise en scène que Lowe va faire, enfin la mise en voix, ça sera pas la même par un autre ou une autre metteur en scène, et ça sera même pas la même le lendemain s'il y a encore une lecture, puisqu'on est dans le spectacle vivant et que chaque soir est différent. Voilà, donc je sais pas qu'est-ce qu'on pense.
0: Alors justement, Haute-Laurence, parce que j'ai compris qu'on pouvait l'appeler Haute-Laurence, ça fait plus court que Haute-Laurence. Alors la metteuse en voix, comment elle travaille, enfin voilà, elle écoute, j'ai bien compris, elle écoute l'auteur du texte, elle s'imprègne de son passé, des raisons de son écrit, et comment à ce moment-là on travaille à cette mise en voix. Je suppose que le travail, à ce moment-là, se fait beaucoup plus directement avec l'acteur qui va lire le texte.
1: Oui, tout à fait. Oui, oui, c'est vraiment un travail... enfin, en tout cas, dans ce cadre-là. Après, je pense que là, ça, Serge, c'est sa méthode à lui. Parfois, il arrive aussi que, quand c'est des commandes, quand c'est un collectif pour des spectacles qui sont créés vraiment sur commande, il y a une participation très importante de l'auteur. Ça arrive aussi. C'est pas toujours le cas. Il y a des auteurs qui écrivent aussi qui font de l'écriture au plateau, c'est-à-dire qu'on vient faire des impros et puis l'auteur ou l'autrice est là et écrit des choses et puis réécrit le lendemain. Enfin voilà, c'est simplement des procédés qui sont différents. Là, Serge, en l'occurrence, préfère alors prendre, on va dire, de la distance ou en tout cas ne pas trop intervenir.
3: Découvrir le soir.
0: Ah oui, c'est une surprise donc. Presque, ouais.
1: Donc voilà, c'est d'abord moi qui décortique le texte, qui l'analyse, qui note ce que je pense qu'il a voulu dire.
3: Peut demander des coupes aussi.
1: Voilà, qui demande des coupes si besoin, et puis après qui se demande qu'est-ce que moi je peux apporter à ce texte-là et quelle est mon intuition, quelle est ma sensibilité. Voilà. Alors après, ce qui est toujours un peu complexe, c'est que c'est pas une mise en scène non plus. C'est-à-dire qu'il n'y a pas de scénographie, il n'y a pas forcément de musique, ouais, il n'y a pas de costume.
0: C'est vraiment une lecture seule.
1: Il n'y a pas d'accompagnement
0: musical, etc.
1: On peut, mais voilà, encore une fois, on n'a pas beaucoup de temps, donc c'est faut essayer d'être quand même, je pense, aller droit au but.
2: Combien de temps vous avez donc
1: Là, clairement, on a 3 répétitions.
3: Oui, non, mais le spectacle, on a 1h10, quoi.
0: La lecture fait les dimanches de Farine.
1: Alors, du coup, le dimanche de Farine, c'est 35-40 minutes. Mm-hmm. Et puis, on a le texte de Godefroy Gordet qui va compléter la soirée, donc qui fera 15 minutes, 20 minutes grand maximum.
0: Ouais, ouais. Mm-hmm. D'accord. Oui. Ouais.
3: Il faut savoir qu'il y a plein de gens de théâtre qui aiment ce format de lecture parce qu'on entend le texte dans sa quintessence complète et ça, c'est quand même la base du théâtre.
1: Ça se fait beaucoup.
3: Parce que souvent, les gens se disent pourquoi il n'y a pas de mise en scène, etc. Et c'est un exercice super périlleux parce que, pas pour moi je l'ai écrit après, mais pour la metteur en scène, c'est super important parce que ça veut dire faire entendre. Et pour le comédien, le texte dans sa quintessence complète. Là, il n'y a pas d'artifice.
1: Il n'y a pas d'artifice.
0: Je reviens à la metteuse en voix. Est-ce que le je sais pas comment on l'appelle, l'acteur, le lecteur, lui par contre aussi peut donner un avis à la metteuse en voix sur la manière de lire, de présenter texte, est-ce que entre vous deux ou est-ce que vraiment la metteuse en voix fait son travail jusqu'au bout et le lecteur subit les directives de la metteuse en voix? Il y a aussi une part de collaboration quand même.
1: Je suis tyrannique, voilà.
0: Non, je ne crois pas parce que ça se voit pas sur vous d'ailleurs.
1: Non, c'est pour moi de toute façon dans ce métier tout est un travail de collaboration. Donc moi je déteste les hiérarchies, etc. Donc pour moi c'est vraiment un travail qu'on fait ensemble. Lui va aussi m'apporter des choses, il va me dire comment il le perçoit, comment
0: il y a un travail commun à faire, c'est presque obligatoire d'ailleurs.
1: Ah oui, sinon ça m'intéresse pas moi de faire ce métier si c'est simplement donner des ordres à quelqu'un qui les exécute.
0: D'accord.
1: Et puis de toute façon, de fait, parce qu'il est là, il va apporter aussi...
3: C'est un comédien, quoi.
1: Voilà.
0: Oui, d'accord.
1: Ouais.
0: Oui, c'est le terme.
1: Il va proposer des choses.
0: Je cherchais le terme dans ma tête, un comédien.
3: Oui, c'est un comédien. C'est-à-dire qu'un comédien propose. Voilà. Alors après, elle dispose. Mais il peut faire plein de propositions. Voilà. Il est là pour ça, oui.
1: Mmh. Et puis on cherche ensemble et parfois on ne trouve pas.
0: Voilà. D'accord. On va venir quand même. Alors, il y a ce texte de Les Dimanches de Farine, texte de Serge, qui sera lu. Mais il y en aura un second. On peut venir un petit peu là-dessus.
3: Oui, bien sûr.
0: Hein, qui vient également du collectif d'auteurs Le Gueuloir. Oui. Hein, c'est pareil. On peut évoquer un petit peu en quoi consiste ce texte, de qui il vient.
3: Enfin, alors, je le connais un petit peu plus que toi parce que j'étais à la lecture l'autre soir. C'est un texte qui a été demandé dans le cadre d'un séminaire de travail à des auteurs sur la démocratie. Donc c'est un texte qui parle, c'est un petit texte très très virulent qui se passe dans des toilettes avec un homme politique qui a tué un de ses adversaires et qui rencontre la mascotte de son parti qui sort des toilettes, et là il y a un débat assez intéressant sur ce qu'est la politique et la dureté de la politique. Ça dure un quart d'heure, c'est décapant.
1: Ouais, décapant.
3: Et ça dit des choses qui sont pas toujours gentilles, mais ça fait du bien. Voilà, on peut le dire. Ça s'appelle Yève. qui est le nom de la personne qui est tuée, qui est écrit par Godefroy Gordet, qui a été d'ailleurs le secrétaire du Gueuloir pendant une paire d'années. Ouais,
1: voilà. Et ce qui est très intéressant, c'est que c'est vraiment deux écritures tout à fait différentes.
3: Deux thèmes différents.
1: Deux thèmes et des écritures aussi, qui sont vraiment radicalement différentes.
3: Il a des dialogues qui sont percutants quand même.
1: C'est très brut.
0: D'accord. Et la mise en voix est également faite par Aude Laurent, par Aude Lowe. Très bien.
3: Et là, il y aura plusieurs comédiens.
0: Ah, d'accord.
1: Oui.
0: Ils seront plusieurs. Il n'y en aura pas qu'un seul.
3: Non.
0: Très bien. Tout ça est enchaîné, c'est le même jour.
3: Oui, oui, c'est le même jour.
0: C'est le même jour. Et le lendemain, je crois, le lendemain.
3: On a trois textes le lendemain.
0: Le lendemain, le 11 juillet, il y a également toujours du même collectif.
3: Parce que le Gueuloir est un collectif transfrontalier, donc on a beaucoup d'auteurs, et puis on est soutenu par le ministère de la Culture du Luxembourg, et puis par la région Grand Est, par la ville d'Aix. Donc, ils nous laissent deux soirs tous les ans. On est un peu maintenant des habitués de ce beau moment de lecture quand même, avec le hymne dans le jardin du Palais des Papes, avec plein de gens qui viennent, des professionnels. On est quand même très fiers d'avoir réussi ce coup.
0: Je reviens au texte en lui-même, à la personne qui a écrit ce texte, en l'occurrence Serge, Les Dimanches de Farine. Alors, le titre en lui-même, le dimanche, on utilise la farine pour faire la pasta, c'est ça l'idée même du titre de ce texte.
3: Bah oui, écoute, c'est le texte.
0: Ça parle à beaucoup d'Italiens effectivement. On fait les pâtes à la main, voilà, avec la farine.
3: Extrait.
0: Eh bien, on t'écoute.
3: C'était le temps des dimanches de farine, transfiguré par l'enjeu des mains blanches. Ces mains blanches, c'était celle de mes parents qui écrivaient, sur la table journalière, des lexiques fabuleux remplis de mots venus de mes racines. Polenta ou gnocchi. J'aimais cette immense ardoise de farine. Mes doigts y dessinaient des signes cabalistiques et je réinventais l'asco à l'horizon de cette poudre éphémère. C'était à la fois un jeu, une ruse et une échappatoire. Il fallait digérer l'attente. Toute une matinée avec l'envie au ventre, c'était superbement insupportable. La farine s'imposait à toutes mes impatiences. T'as la réponse.
0: Ça me rappelle des choses. Ça me rappelle des choses. Et dans le texte en lui-même, alors c'est pour ça que je revenais au titre, mais dans le texte en lui-même, c'est vrai que donc tu as expliqué que tu parlais beaucoup de l'immigration italienne, de toute cette période, notamment de ton enfance. Est-ce que dans le texte, on retrouve des éléments liés à cette période de l'époque où il y avait un petit peu... je ne vais pas dire de racisme, je veux de difficulté d'intégration des Italiens.
3: Alors,
0: est-ce qu'on retrouve ça aussi dans ton texte ?
3: Mon texte se divise en une introduction et quatre saisons. Mmh. Donc il y a une saison sur mon père, une saison sur ma mère, il y a une saison un peu plus sur l'école, parce que c'était important. Il y a aussi une saison sur Verdun, parce que je suis né à Verdun et que ce n'est pas une ville simple. Mais je parle de ça. Je parle beaucoup du travail ouvrier de mon père et puis du travail maternel de ma maman qui a élevé cet enfant et d'autres. Hein, faut pas oublier ces histoires-là aussi. Je raconte des scènes de la vie, des choses banales, quand mon père se rasait par exemple, ou quand ma mère faisait la cuisine, ou quand il descendait de son vélo couvert de chaud avec qu'il allumait sa gauloise après 8 heures de boulot. Voilà. Et puis je parle aussi de sa langue. Je parle de sa langue parce que moi j'écris aujourd'hui dans la langue qui était celle de son exploitation. Mon père n'a jamais su posséder le français. C'était la langue du patron. C'était la langue. Et d'un seul coup, son fils parle dans la langue de l'exploiteur. C'est-à-dire que pour moi, c'est très marxiste. C'est-à-dire que moi, en me réappropriant la langue française, je redonne à mon père la légitimité langagière qu'il n'a jamais eue. Aujourd'hui, moi, j'écris en français, qui était pour lui la langue, qui était la langue terrible pour lui. Celle dans laquelle il pouvait pas se défendre syndicalement, celle dans laquelle il pouvait pas. Et d'un seul coup, moi, son fils, je réécris des textes qui parlent, je le sens comme ça, pour moi, le français. C'est-à-dire que c'est vraiment récupérer la langue de l'exploiteur, on va dire. Ou la langue de celui qui. Voilà. Donc, je parle aussi de ça. Je parle de ses jurons, je parle du tablier de ma mère, je parle de l'école. les hussards noirs de la République, on avait des coups de règle sur les doigts, c'était pas la même école, enfin, etc., etc. Donc il y a tout ça. Il y a tout ça dans ce texte qui se mélange dans les saisons, qui passe un peu. Je parle aussi du religieux, parce qu'on est quand même dans une éducation catholique très forte, hein, un père garibaldien qui défile dans toutes les familles italiennes, c'est-à-dire le père communiste et la mère à l'église. Voilà. Comment est né mon athéisme, etc., etc. Enfin, voilà, des choses. Je parle de tout ça dans ce texte.
0: Mmh. Alors justement, quand on a un texte de ce type-là, je reviens vers la metteuse en voix, quand on a un texte de ce type-là, comme le dit Serge, avec peu, il a utilisé le mot quelques banalités, de choses banales, et en même temps des choses assez fortes liées à la vie de l'intégration et de l'immigration italienne de l'époque. Est-ce qu'on a un travail particulier en tant que metteuse en voix quand on voilà sur ce texte avec une manière différente de l'aborder selon les thèmes dans le texte? Est-ce que vous avez bien compris ma question? La manière de travailler la mise en voix en fonction de choses un peu plus banales et de choses écrites un peu plus brutales, entre guillemets.
1: Oui, ce qui est intéressant, c'est un peu de choisir ce qu'on va mettre en mineur et ce qu'on va mettre en majeur, je dirais.
0: Mais surtout la manière d'interpréter dans la voix. Est-ce que il y a des moments un peu plus bas, des moments un peu plus alto?
1: Ah oui, toujours. De toute façon, c'est une partition, un texte de musique. De toute évidence, on travaille. Alors là, c'est une mise en voix. On n'a pas le temps de faire un travail aussi profond que quand on met en scène. Mais quand on met en scène et aussi en voix, on travaille chaque mot, chaque intonation, okay. C'est vraiment un travail de précision c'est vraiment une partition.
0: Trois répétitions, ça suffira.
1: On en fera quatre ou cinq s'il faut.
3: Oui, mais nous, c'est des professionnels. C'est vrai que gens ont toujours du mal à une mise en voix. Oui, c'est trois répétitions, fois.
1: Ouais. Alors, il faudra peut-être choisir comment. On va pas s'arrêter sur chaque mot, là. Il faudra s'arrêter sur chaque bloc, on va dire.
0: Oui,
1: voilà.
0: D'accord.
1: On n'aura pas le temps de faire. Normalement, c'est six semaines de répétition, donc évidemment, on peut.
3: Oui, quand tu montes une pièce, mais là, c'est
1: voilà,
3: une.
1: Voilà, exactement.
0: Je reviens à Serge. Donc, il y a cet événement, on rappelle, tout ça a lieu à Avignon. Pour les auditeurs ou auditrices qui seraient sur place, n'hésitez pas à y aller. Donc, c'est le 10 juillet à 19h dans les jardins du Palais des Papes.
1: Entrée libre.
0: Ah, il faut le préciser, très juste. Entrée libre.
3: Mais ça veut dire qu'il faut venir de bonne heure des fois pour s'inscrire, parce que c'est plein vraiment tous les soirs. Pas simplement parce que c'est nous, tous les soirs c'est un truc qui est plein. C'est vraiment un événement maintenant, le souffle. Donc, voilà.
0: D'accord. Donc, c'est le souffle d'Avignon, donc un cycle de lecture qui s'appelle le souffle d'Avignon. Je reviens à Serge après. Cette expérience d'été, est-ce qu'il y a déjà dans la tête de Serge des choses, comme je te présentais, poète, dramaturge, organisateur et militant de l'éducation populaire, est-ce qu'il y a des choses dans ta tête déjà prévues pour la rentrée de septembre et pour la dernière partie de l'année 2026?
3: Oui, il y a beaucoup de festivals à l'international. Voilà. Ouais, je pense.
0: Sans rentrer trop dans le détail.
3: Oh, si je peux, mais ça me fait toujours, je trouve ça toujours un peu frime, mais Chypre, Dakar, Cameroun, Italie, Espagne, Maroc, voilà, c'est plutôt intéressant. Écoute, faut relativiser, c'est dans le domaine de la poésie, c'est-à-dire que c'est pas là non plus où on touche des milliers de personnes. Mais j'ai la chance maintenant d'avoir des traducteurs qui m'ont permis d'aller un petit peu partout, donc c'est un vrai bonheur. Puis surtout, c'est des moments où je parle de ce que j'aime vraiment, c'est-à-dire la littérature et ce poids des mots qui fait quand même que le grand singe peut manipuler des concepts, et ça, c'est quand même intéressant, quoi.
0: Voilà. Ok, moi j'ai fait le tour de, en tout cas t'as l'air d'utiliser ton temps gagné sur ton temps d'ancien élu.
3: Ah bah il a, non mais même pas ça, j'ai tout largué, même la présidence du Colore et tout, je suis totalement libre, voilà. Je n'ai qu'un adversaire, ma page blanche, et c'est vachement bien.
0: Ouais, ce qui est parfois un adversaire quand même, un vrai adversaire.
3: Ça c'est clair,
0: ouais. Ça c'est clair. Très bien, moi j'ai fait le tour des questions que j'avais à poser. Est-ce que vous deux, vous avez quelque chose à ajouter sur donc effectivement cet événement et votre déplacement à Avignon au mois de juillet prochain?
3: Non, qu'on est jeune, beau, magnifique, éternel et modeste, à part ça, qu'est-ce qu'on peut dire?
0: Très bien. Ravi de vous avoir accueilli au micro de Radio Aria pour venir présenter tout cela.
3: Rendez-vous le 10 juillet
0: à Avignon. Et le 11, et le 11, tu as raison. Et le 11.
2: À quelle heure
0: 19h.
3: 19h le 10.
0: OK. En ce qui concerne le texte écrit par Serge. Eh bien, comme on le fait avec tous nos invités, on a demandé à Serge de choisir une chanson de fin d'interview. Alors, il s'est fait plaisir, hein, je crois.
2: Ben, à moi aussi. À moi aussi.
0: Il s'est fait plaisir, comme on dit.
3: J'ai fait de la frime, là.
0: Oui. Tu disais que t'aimais, il y a quelques instants, que t'aimais pas trop.
3: Non, mais celle-là, je l'aime tellement.
0: Donc, il a choisi une chanson chantée par Patrick Abrial, qui s'appelle Doigt d'honneur, mais je crois qu'on peut dire que...
3: C'est mon texte.
0: Là, voilà. C'est un texte de Serge, donc Doigt d'honneur de Patrick Abrial. Merci Serge,
2: merci
0: Audloum d'être venu à notre micro. Et on écoute Doigt d'honneur de Patrick Abrial.

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1: Voilà, texte de Serge Bassot, mis en musique par Patrick Abrial. Doigt d'honneur, c'était pour conclure donc l'interview de Serge et Aude Laurence que nous avons eu à notre
2: et
1: micro.
2: Et bravo pour ce choix musical, voilà, ça m'a fait plaisir.
1: Dom, depuis ce matin...
3: Ah, c'est l'ami Patrick quand même, Dom, hein. C'est l'ami Patrick, hein, on l'aime bien.
2: Oui.
1: Alors, Dom, on passe à la revue de presse, t'arriveras là où tu te trouves.
3: Oui.
2: Oh, j'ai pas besoin de...
1: Allez. On y va, la revue de presse du week-end, samedi, dimanche, lundi.
2: Pas mardi, hein?
1: Non, évidemment, c'est demain.
2: Alors, samedi, dans le Répu, il y avait un article sur Nora Bougandoura.
1: Nora.
2: Oui, mais qu'est-ce que j'ai dit?
1: T'as dit Noua.
2: Nora. Nora Bougandoura, oui. Qui participe à l'émission Qui restera dans la lumière.
1: Qui a participé, en fait, parce que l'émission, c'était samedi.
2: Alors, elle est conseillère funéraire à Longwy. Nora s'est lancée le défi de participer à l'émission télévisée animée par Bruno Guillon, qui restera dans la lumière. Elle fera partie des 100 candidats à tenter leur chance lors d'un quiz de culture générale et elle compte sur le soutien des habitants du PIO. Voilà, puis on va bientôt la recevoir, Nora.
1: Oui, voilà, on précise. Donc, l'émission, elle est passée samedi soir. Samedi soir sur, c'est France TV. Hein.
3: Vous l'avez vue?
1: Voilà. Non, malheureusement, non. J'ai vu la fin. Elle n'était plus dans la lumière, malheureusement, semble-t-il.
3: Je pourrais lui demander plus que 200 aussi.
2: On passe à dimanche. Mais
1: effectivement, donc, on est en contact avec elle pour qu'elle vienne nous raconter un petit peu cette expérience sur un plateau de France Télévisions. D'ailleurs, qu'elle connaît, parce qu'elle en a fait d'autres.
2: Hein. Oh là là.
1: Oui, tout à fait.
2: Alors, allons-y toujours, de dimanche, les Gypsy King et Joe Star en tête d'affiche des Nuits de Longwy.
1: Ah oui, là, quel programme.
2: Les Nuits de Longwy se dérouleront du vendredi 3 juillet au dimanche 23 août. Et au programme, des concerts avec des têtes d'affiche, des artistes émergents et des chanteurs locaux. Deux dates sont décentralisées, Herserange et Mont-Saint-Martin. Alors, il y a la présentation du programme. Je vais vous lire quelques dates. Alors, les Gypsy King, le samedi 4 juillet à 21h30, place Leclerc. Les Clés du Bar, le samedi 25 juillet à 20h30, place Leclerc. En août, Joe Star, samedi 1er août, 21h30, Porte de France. Et Guise de Trio, samedi 8 août à 21h30, Porte de France. Et la Compagnie des Méroisques, dimanche 9 août à 16h, dans la cour du musée.
3: Alors, je prends la parole, mais je suis vraiment...
1: Serge, j'ai resté avec nous dans le studio.
3: Oui, non, mais je suis vraiment heureux que ça se passe aussi à Mont-Saint-Martin. Parce que en tant qu'élu à la culture, je m'étais beaucoup battu pour que ce festival prenne une dimension intercommunale. Avec les élections, c'était pas simple. Je suis sûr qu'on ait eu des changements. Et je suis content, effectivement, que ça prenne une dimension de bassin, quoi, qu'on reste pas simplement sur Longwy. Mmh. Et qu'il y ait enfin du collectif. Ce festival que j'ai créé il y a 33 ans.
2: Et qui est toujours là.
3: Ouais, qui est toujours là. Ouais.
1: Et ouais. D'ailleurs, nous recevrons demain dans la matinale Gaëlle Péfer, la nouvelle adjointe à la culture et aux animations, enfin, je crois que c'est
3: super.
1: Comme ça, ou à la vie associative. Elle sera présente dans la matinale demain pour venir parler de tout ce programme.
2: Alors, à Mont-Saint-Martin, Vincent Bailly expose ses dessins sur le nazisme. Et jusqu'à la fin du mois, la médiathèque de Mont-Saint-Martin accueille l'exposition. Le cinéma de mon ennemi sur l'occupation nazie de la ville de Metz et le cinéma de propagande. Le dessinateur longobitien Vincent Bailly y montre quelques-unes de ses illustrations réalisées pour le documentaire éponyme. Eh bien, voilà une exposition à voir.
3: Oui, hein? Le thème est important.
2: Et comment? Alors, lundi, aujourd'hui, donc, dessins et témoignages, les aidants au centre d'une exposition. De ce lundi 15 au 27 juin, Patrick Molodzov propose une exposition sur les aidants au puits de siège Place d'Arche à Longwy-Haut, un thème qu'il connaît bien puisque le Lexéen a accompagné sa maman jusqu'à son décès en 2021 et il a également animé des ateliers dans différents établissements. Alors à l'intérieur, les lecteurs retrouveront des témoignages sur l'accompagnement de la fin de vie, des créations du longobitien, mais aussi des réflexions tirées d'ouvrages de Pierre Joseph et Jacques Fabrizi, prendre du recul, redonner du sens à la relation aidant-aider, proposer des outils favorisant l'introspection. Les objectifs de la mission se retrouveront en partie dans l'exposition du Puy de Siège.
3: Oui, Jacques Fabrizi est vraiment un très bon auteur
2: londonien. Oui, tout à fait. Oui,
3: tout à fait.
2: Pierre-Joseph aussi.
3: Oui, Pierre-Joseph aussi. Oui, tout à fait. Très bien.
2: Et Patrick Molodzov anime donc bénévolement des séances créatives auprès de personnes atteintes d'Alzheimer, de Parkinson ou de handicap lourd. Mmh. Alors, fête de la musique, ben voilà, on en reparle. Un 20 juin aux allures de bal populaire. Alors, cette année, la municipalité propose deux formations à l'occasion de la fête de la musique. Samedi 20 juin, à partir de 20h, place Leclerc à Longuibat. Et ils reçoivent qui ?
3: Tu vas être contente,
2: Tom. Ah, voilà, mais... Ils reçoivent Aska. Aska.
4: Ah, d'accord.
2: Voilà. Les Aska qui se sont notamment produits aux côtés de Sense Emilia, les Négresses Vertes, ou encore Boulevard Désert.
3: On va finir par croire qu'on est dans une mairie de gauche.
2: Leur influence.
4: Pour m'en fourrir.
2: leurs influences, c'est les Hurlements de Léo, Jabba, la Caravane Passe, ah là là, les Têtes Raides. Et voilà, fête de la musique, samedi 20 juin, à partir de 20h, place Leclerc, et c'est gratuit.
4: Très bien, Dom. Tout voilà. Ça, donc, place Leclerc.
3: Belle prog, bravo à vous.
4: Oui, bravo à vous. Après, il y aura les Nuits de Longwy, donc
3: ouais,
4: voilà.
3: Bien.
4: Beaucoup voilà. De musique, de chansons et de culture jusqu'à la fin du mois d'août. Et puis, il y aura aussi Jazz en sol mineur fin août.
3: On ah, va ça, c'est super
4: Yves,
3: bien.
4: On va recevoir Yves Godot le 29 juin prochain, je crois, pour parler de tout ça.
2: Alors, un petit tour de météo.
4: Ah, ben, allons-y pour ce tour, bien
2: Serge,
4: sûr.
2: Serge, un petit tour de météo.
3: Allez, météo. Oui.
2: Un petit tour de météo.
5: Allez.
2: Alors, le ciel sera le plus souvent totalement bleu, avec un petit peu de nuages. Et sous ce beau temps, les températures seront très agréables le matin avant d'afficher des valeurs de saison en journée. Il fait 8 ce matin, il ne faisait pas chaud ce matin.
4: Ouais, parle bien dans le micro, Dom, s'il te plaît.
2: 22 cet après-midi.
4: Très bien. Et ça va monter un petit
2: demain,
4: peu
2: demain, 14 le matin.
4: Oui, ça va monter.
2: Et 28 l'après-midi. Elle n'est pas belle, la vie.
4: Oui, oui. Mais ça va monter un peu plus haut les jours suivants. OK. C'est tout, Dom. C'est bon ? Eh bien, voilà.
2: J'ai dit, voilà, revue que de presse, des bonnes nouvelles.
4: Intéressante. Alors, eh bien, quelques dates anniversaires d'un 15 juin. Excusez-moi, j'ai pas remis les choses dans l'ordre. Hop, et voilà. On commence par des événements d'un 15 juin. Alors, il y a très longtemps, en 1752, c'est l'invention du paratonnerre par le physicien Benjamin Franklin. En 1954, c'est la fondation de l'Union des Associations Européennes de Football, UEFA. En ce moment, nous sommes en pleine Coupe du Monde de foot et nous y reviendrons dans l'émission sport tout à l'heure à 11h. Le 15 juin 1969, je me demande s'il n'y a pas une erreur sur cette date. Très juste. Le 15 juin 1969, Georges Pompidou, 57 ans, est élu président de la République. Son mandat sera écourté par son décès le 2 avril 1974. 1987, toujours dans les événements, le lancement du programme européen Erasmus, qui permet à des jeunes de partir à l'étranger pour suivre leurs études.
2: Ah, c'est le bac philo aujourd'hui, hein.
4: C'est le début du bac aujourd'hui,
2: bac
4: très
2: philo,
4: juste.
2: Oui.
4: Bonne chance à tous les lycéens qui entament les épreuves du bac. 1988, c'est le premier lancement de la fusée Ariane. Et 1999, l'adoption à l'Assemblée nationale de la loi sur le pacte civil de solidarité, le PACS. Et on termine l'année dernière, en 2025, le 15 juin, c'était le 77e critérium du Dauphiné libéré avec la victoire de Tadej Pogacar, son premier critérium du Dauphiné. J'en parle parce que dans l'émission sport, tout à l'heure, nous parlerons de l'épreuve de cette année de 2026. Décès d'un 15 juin, en 1968, le décès de Wes Montgomery.
3: Ah, le grand de jazz.
4: De jazz américain dont on écoute quelques notes avec Sense of Fine.

0: Voilà, un 15 juin, c'est le décès de Victor French. Vous savez qui c'est Victor French?
1: Non, ah, ouais, moi je sais, tout Maison de la Prairie.
0: Eh oui, acteur et réalisateur américain connu dans la série télévisée La Petite Maison dans la Prairie, qui jouait le rôle de Monsieur Edwards.
1: Qui apprenait à Laura à cracher des gros bolards.
0: Voilà, par exemple. 2006, là on revient en France, c'est le décès de Raymond Devos, musicien et humoriste français. De Raymond Devos, les mots, l'utilisation des mots, voilà. Et là aussi c'est quelqu'un de très connu, là en 1996, c'est le décès d'Ella Fitzgerald, chanteuse de jazz, née de père inconnu, élevée par sa tante à l'âge de 16 ans, elle gagne un concours amateur et ce sera le premier d'une suite inégalée de succès. On l'a appelée la First Lady du jazz. On écoute Dream, A Little Dream of Me, pardon pour mon anglais.

0: Voilà. Et vous aurez reconnu à la trompette Louis Armstrong, et également on a entendu sa voix. J'attendais avec impatience d'entendre la voix de Louis Armstrong. Voilà, ça permet de plus ou moins déjà commencer à parler de l'émission jazz de ce soir d'Yves Godeau à 20h, mais on va y revenir. Allez, maintenant les naissances d'un 15 juin 1926, la naissance de François Michelin à Clermont-Ferrand, industriel français et bien entendu créateur des pneus Michelin.
1: Il fait ski pneus, ouais.
0: La 1916, la naissance de Francis Lopez, d'origine basque, chanteur d'opérette, compositeur, acteur. Il a joué dans La Belle de Cadix et dans Le Chanteur de Mexico. Allez, on va écouter Luis Mariano avec La Belle de Cadix.

0: Alors, 1927, un 15 juin, c'est la naissance de Ugo Pratt à Rimini, en Italie. Dessinateur, créateur du personnage de BD Corto Maltese. Voilà, Ugo Pratt. Je ne savais pas qu'il était né à Rimini, chez les Romagnols. 1934, la naissance de Guy Bedos à Alger, humoriste, artiste de musical, acteur, scénariste français. Voilà, on aime ou on n'aime pas, mais Guy Bedos... Enfin, en tout cas, moi, je me permets de dire que j'aime.
1: Moi aussi.
0: 1936.
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0: la
2: pas.
0: La naissance de Claude-Pierre Espinas, dit tout simplement Claude Brasseur, à Neuilly-sur-Seine, acteur français. Il a tourné dans plus de 90 films. Par exemple, Un éléphant, ça trompe énormément, La guerre des polices, ou La boum.
3: Et puis, c'est le fils de Pierre, surtout.
0: Et c'est le fils de Pierre Brasseur, bien entendu. Et 10 ans plus tard, c'est la naissance de Brigitte Fosset, à Tourcoing, dans le Nord, comédienne de théâtre et actrice française. Voilà. Connue toute petite dans Jeux interdits, en 1952, également dans Les Valseuses. Et Claude Brasseur était le papa de Sophie Marceau dans La boum. Et elle, elle était la maman de Sophie Marceau dans La boum 1 et 2.
2: J'ai failli pleurer, là.
0: Voilà. Eh ben, justement, on va écouter la bande originale de La boum de Yo Harris.

0: Voilà. Serge qui restait dans notre studio vient de danser un super slow avec Dom là. C'était d'enfer dans le studio.
1: Merci beaucoup Serge de m'avoir invité à
2: Danse avec les stars, c'est pour nous Dom. On va faire un tabac, je te cause pas,
0: on va alors on reste dans les naissances d'un 15 juin 1960, la naissance de Michel Larocque, comédienne, actrice, scénariste, humoriste française. En 1946, la naissance de Artemius Venturis Roussos, dit Demis Roussos, en Égypte, chanteur grec. On écoute Forever and Never. Oh là, j'étais bon. Hein.

0: Demis Roussos. Tu disais, Serge, Demis Roussos.
1: Bah, je disais aussi que c'était le leader des Aphrodite-Child, oui, avec le fameux disque 666 dans les années 70.
2: Ouais. C'est pas pareil, 600, Serge.
1: Hein. 666 étant le chiffre du diable.
2: Le bal.
0: Très juste, très juste.
2: Et Serge, c'est pas pareil, hein, Demis Roussos, c'est le Aphrodite-Child. Il y a vraiment une grosse différence.
1: Oui, mais n'empêche que c'était quand même le leader des Aphrodite-Child, ouais, le chanteur.
0: C'est vrai. On poursuit, il nous reste trois, enfin quatre, il y en aura une quatrième. Le 15 juin 1969, alors tiens, on revient au foot, puisque c'est la Coupe du Monde, la naissance d'Oliver Kahn, gardien de but de football allemand, de l'équipe nationale allemande notamment.
2: Et en quelle
0: trois,
2: année
0: trois fois, il est né en 69.
2: Et ça, c'est l'année de quoi, Serge? Du diable.
3: L'année érotique.
1: L'année érotique de Gainsbourg.
2: Ah oui, ah, oui.
0: Voilà. Donc, il va être élu meilleur gardien du monde, Oliver Kahn. Ce qui n'a pas empêché qu'en 2002,
2: Coupe du monde,
0: coupe du monde finale contre le Brésil, il se prend deux buts de Ronaldo. Voilà, ça c'est notre mémoire footballistique à Fabien et à moi. On reste dans le sport, 1989, la naissance de Teddy Tango à Paris, athlète français, spécialiste du triple saut, ancien détenteur du record de monde en salle avec 17,92 m, réalisé le 6 mars 2011 et c'est un titre, enfin un record du monde qui a tenu 10 ans jusqu'en 2021. Et il a été également champion du monde de la discipline, mais en plein air en 2013. Et puis le 15 juin 1943... C'est la naissance du boss français de Jean-Philippe Smet, dit Johnny Hallyday à Paris, chanteur français, compositeur, acteur français. Sa carrière
1: plutôt belge, non,
3: français, non, oui, mais plutôt il est belge.
0: Mais il est né à Paris.
3: Non, il est né à Paris.
0: Ah, il est né à Paris. Enfin, si l'éphéméride ne se trompe pas. En tout cas, récompensé par 40 disques d'or, 22 de platine, 5 de diamant et 10 victoires de la musique. Eh bien, on a choisi l'envie de Johnny, parce que tout simplement, c'est écrit par Jean-Jacques Goldman. Et ça, c'est mon plaisir à moi.

0: Voilà, Johnny Hallyday, l'envie. Et on va terminer par un dernier anniversaire et je vais repasser la parole à Audelot.
1: Alors, merci de me repasser la parole. Ouais. Donc, le même jour que la naissance de Johnny Hallyday, puisque c'était aussi en 43, naquit mon papa, qui s'appelait Robert Biver, qui nous a quittés malheureusement il y a 3 ans. Mais donc, j'ai une petite pensée pour lui, très ému, bien sûr. Mais aussi, du coup, j'en profite pour lui faire un petit cadeau. Il était réalisateur de films très militants et engagés. Et il a réalisé un film qui s'appelait L'envol de l'autre, qui était un film qui montrait les événements de l'église Saint-Bernard. Quand il y a eu le squat et l'évacuation des sans-papiers. D'accord. Et cette année, il sera projeté dans le cadre du festival de la Goutte d'Or à Paris, le 2 juillet, dans la salle Saint-Bruno, qui est en fait l'annexe de la salle Saint-Bernard, de l'église Saint-Bernard, qui est une église désacralisée. Et donc, il y aura, voilà, pour les 30 ans de cet événement, la projection du film de mon papa, qui s'appelle « L'envol de l'autre ».
0: Eh bien, on pense à lui. Alors, bien, nous approchons de la fin de cette matinale du lundi 15 juin pour vous dire que demain, on en a un petit peu parlé il y a quelques instants, Christian, Léonie et Fabien recevront Gaël Péfer, la nouvelle adjointe à la culture de la ville de Longwy, qui viendra présenter les Nuits de Longwy et la fête de la musique dont on a parlé dans la revue de presse du jour. Et en deuxième invité, il y aura une interview enregistrée de Tom Barrel, qui a fait l'objet également d'un article dans Républicain Lorrain. C'est un jeune qui a reçu qui a été lauréat du concours moteur au Festival de Cannes sur la réalisation d'un court-métrage de 90 secondes, 1 minute 30. Il est venu, on a enregistré ça la semaine dernière, et il présentera donc le travail qu'il a réalisé pour obtenir cette récompense. Et il a monté les marches du festival, sur le tapis rouge et les marches du Festival de Cannes. Voilà, vous pourrez entendre tout ça demain dans la matinale. Les programmes de Radio Aria pour aujourd'hui même, dans une demi-heure, nous nous retrouvons pour Aria Sport Transfrontalier. Et si tout va bien, techniquement, nous aurons un supporter français villerupsien au téléphone en direct de New York. Voilà, à l'approche du match des Bleus demain. À 12h, rediffusion en intégralité de la matinale, et à 18h, la rediffusion de nos invités du jour. À 14h, la rediffusion de Country & Co, l'émission de Gilles Martin de jeudi dernier. À 19h, la rediffusion d'Aria Sport Transfrontalier, qui aura lieu en direct dans une demi-heure. À 21h, un film musical autour du jazz dans tous ses états. Et à 20h, jusque 21h, la bouteille de jazz. Yves Godot, c'est la 511e. Cette semaine, c'est le duo Charlotte Planchou et DJ Itursari, qui sera à l'honneur dans l'émission. Un duo qui sera présent au 15e festival jazz en sol mineur à Ussigny. Et on écoute « Est-ce ainsi que les hommes vivent » de Charlotte Planchou. «

0: Voilà, c'est ce soir dans la bouteille de jazz de 20h à 21h.
1: Ne loupez pas, c'est magnifique.
0: Très bien. Toujours l'humour grinçant de Fabien.
1: Mais non, c'est vrai, c'est magnifique.
0: Voilà, eh bien, nous arrivons au terme de cette matinale du 15 juin. Pour ceux qui le souhaitent, on peut se retrouver donc dans une demi-heure pour Aria Sport Transfrontalier avec un supporter en direct de New York. On espère que techniquement, ça va marcher. Eh bien, justement, pour conclure cette matinale, puisque nous sommes en pleine Coupe du Monde de football.
1: Avant, est-ce qu'on peut demander un pronostic à Serge?
0: Ah, Serge. Demain, la France. Alors, allez.
2: Allez, trois essais.
1: Ah, oui, d'accord. Ok. D'accord. Donc, c'est Aragon qui a écrit Ainsi que les hommes vivent. Hein.
0: Bon, on a compris que Serge n'était pas son intérêt premier,
1: cultivé,
0: la Coupe du Monde de foot.
1: Cultivé ou culturé?
0: Allez, bah justement, puisqu'on nous sème, la Coupe du Monde de foot a démarré il y a quelques jours, eh bien, on va écouter la chanson de cette Coupe du Monde 2026 de Shakira et Burna Boy qui s'appelle Die Die. Rendez-vous dans le sport tout à l'heure à 11h ou demain dans la matinale à 9h30. Die Die.

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0: Country & Co, bonsoir à toutes et à tous. Country & Co, votre rendez-vous country music, c'est sur Radio Aria 99.6. C'est tous les jeudis entre 20h et 21h. Et c'est pendant une heure le meilleur de la musique country bluegrass, country rock americana et country alternative. Et voici le programme de cette semaine. My baby don't want nothing. C'est une voix qui ne vous est sans doute pas inconnue, c'est celle de Ringo Starr, l'ex-Beatles, qui sera notre album de nouveauté de la semaine à l'occasion de la sortie de Long Long Road. La partie bluegrass de l'émission de ce soir sera consacrée à un titre instrumental signé Anthony Howell. Just an old côté rétro, nous irons faire un tour le 11 juin 2002, c'était Alan Jackson qui était numéro 1 dans les charts country avec Drive. Mama told me, don't question love, don't make sense. Et nous refermerons l'émission avec la traditionnelle séquence Petit Label et Hot Disc, le label écossais avec Doug Atkins. No, you can't fight love. Et on démarre l'émission de cette semaine avec le duo American Blonde et le nouveau single Mississippi Moonshine.
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Il y avait successivement le Texan Len Bricker avec Do You Ever Think About Texas, à l'instant Susie Baker Bell interprétée par Colton Ryan.

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1: La séquence Bluegrass de cette semaine va vous permettre de découvrir Anthony Howell, c'est un banjoïste. Il est originaire de Zama dans le Mississippi. C'est le banjoïste du groupe Midnight Run, le groupe de Seth Mulder. Je vous propose donc un petit titre instrumental, End of the Line.

What Kinda Man, l'excellent Parker McCollum avec un titre extrait de son cinquième album. Juste avant, il y avait Le Lily, extrait de Everything Spins, c'était Barfly. Opera.

La séquence rétro de ce soir nous emmène le 11 juin 2002 avec Alan Jackson, qui était numéro 1 dans les charts country avec un titre extrait de son 10e album Drive. Le titre, c'est Drive for Daddy Jean.

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1: Drive for Daddy Jean, Alan Jackson, numéro 1, le 11 juin 2002, pour la séquence rétro de ce soir. On va rester dans le passé en allant faire un tour le 11 juin, mais en 1949. Hank Williams était sur la scène du Ryman Auditorium de Nashville, en plein centre-ville, et il interprétait Lovesick Blues pour la première fois, un titre qui lui a valu 6 rappels.
2: Welcome to the Lovesick Blues Boy, Hank Williams! Well, so, Hank, we hope you're going to be around here with us for a long, long time, buddy.
3: Well, it looks like I'll be doing just that, Red, and I'm really looking forward to it.
2: Well, that's fine, just as we're all looking forward to that great Hank Williams hit. What else could it be but the Lovesick Blues?

Hank Williams avec Love Sick Blues en live sur la scène du Grand Ole Opry, le Ryman Auditorium de Nashville, le 11 juin 49. On passe à présent à Jesse et Nora, un duo composé des fils de David Bellamy, la moitié du duo les Bellamy Brothers. Nouvel album, c'est le 6e album de Jesse et Nora. L'album s'intitule The Sunshine Shop. En voici un petit extrait avec Lina Rose.

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Dans l'ordre, il y avait le duo Jesse & Noah avec Lina Rose, extrait du nouvel album The Sunshine Shop. Et à l'instant, un autre duo, Amy Mellison et Lee Stevens avec le standard blues Stay Away From Me. Il est temps de passer à notre séquence album de la semaine qui s'intitule Long Long Road. Il est l'œuvre de Ringo Starr, l'ex-Beatles, qui arrive avec un nouvel album teinté de musique americana et country. Premier extrait, My Baby Don't Want Nothing.

My Baby Don't Want Nothing, c'était Ringo Starr, l'ex-Beatles, avec un extrait de Long Long Road de son nouvel album. Album de nouveauté de la semaine de Country & Co, un album qui a été produit par le légendaire T-Bone Burnett et un album sur lequel on retrouve quelques pointures comme Sheryl Crow, le guitariste Billy Strings, Molly Tuttle et Sarah Jarosz. Deux autres extraits de cet album de Ringo Starr, le titre éponyme Long Long Road et juste après il y aura It's Been Too Long.

It's Been Too Long, un long long road sur l'album du même nom signé Ringo Starr, notre album de la semaine de Country & Co. Notre petit label de la semaine, lui, est écossais. Il s'agit de Hot Disc, extrait de sa compilation 327 du mois de mars 2026. Voici Doug Atkins avec Don't Question Love.

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2: Nous accueillons à notre micro quelqu'un de connu chez nous qui est déjà venu plusieurs fois derrière le micro de Radio Aria, c'est Serge Bassot.
3: Bonjour, bonjour Serge.
4: Bonjour les amis, ça va?
3: Oh, bah, ça va bien, arriver, ça heureux de te recevoir.
4: Oui, bah, écoute,
3: de vous recevoir.
2: Et il est accompagné de Aude-Laurence Bivert, qui est metteur en scène, comédienne et autrice.
3: Bonjour madame.
2: Bonjour, bonjour. Aude-Laurence. Voilà, elle a un petit peu...
4: Elle a une angine aujourd'hui,
2: Aude-Laurence. Un petit coup de froid, donc la voix, voilà, la voix est un peu cassée, un peu fébrile.
4: Je vais parler comme ça.
2: Alors, déjà on va revenir, à une présentation tous les deux, on va vous demander de vous présenter, ensuite nous viendrons au sujet qui nous concerne. Serge Bassot, j'ai retrouvé un article du Républicain Lorrain, de nos confrères du Républicain Lorrain, qui date de 3 ans, c'est pas si vieux que ça, qui présentait Serge comme un poète, dramaturge, organisateur, élu à l'époque, on va dire aujourd'hui ancien élu, puisqu'il ne l'est plus, lettrophage et militant de l'éducation populaire. Quel curriculum vitae, Serge ?
4: Bon, écoute, non, c'est la vie qui fait les choses. Hein. J'ai quelques décennies derrière moi, donc j'ai eu le temps de faire des trucs. Mais par contre, militant d'éducation populaire, ça me fait vraiment.
2: Ça te tient à cœur.
4: Ah ouais, ça vraiment.
2: Ouais, ouais. On a bien compris. Voilà pour Serge Bassot. Effectivement, il a été élu à Longwy, au conseil municipal de Longwy. Il ne l'est plus à la suite des
4: C'est moi qui ai arrêté.
2: C'est plutôt le souhait d'arrêter. Voilà, c'était pour se consacrer justement à ce qu'on va parler aujourd'hui. Et on va demander à Aude-Laurence de se présenter en quelques mots. Donc voilà, je l'ai présenté comme metteur en scène, comédienne, autrice. Ça veut dire quoi tout ça?
3: Ça veut dire quoi? Ça veut dire que j'ai plusieurs casquettes. J'ai commencé en tant que comédienne à Paris. Et de fil en aiguille, mon père était luxembourgeois. Donc j'ai commencé à rencontrer des gens au Luxembourg. Et petit à petit, j'ai donc joué là-bas. Puis j'ai voulu me lancer dans la mise en scène. Donc maintenant, ça fait quand même 8 ans plus ou moins que j'ai commencé à mettre en scène. Et puis j'écris aussi depuis longtemps. Mais ça, c'est ma troisième casquette quand j'ai un peu le temps. Ce qui n'est pas toujours le cas, malheureusement. Mais et donc, je suis rentrée d'ailleurs au Gueuloir, donc le collectif... dans lequel on est tous les deux, voilà, d'auteur et autrice, dans lequel on est tous les deux. Serge, qui était donc président pendant plusieurs années et qui ne l'est plus.
2: Il abandonne beaucoup de choses, Serge.
4: Oui, oui.
2: Pour se consacrer peut-être à d'autres choses.
4: Mais totalement à l'écriture.
2: Ben voilà, bon, là, c'est bien pour ça. Lettrophage, oui. C'est le bon terme, je crois.
4: Voilà,
2: ouais,
4: c'est
2: tout
4: ça.
2: À fait. Alors justement, donc vous êtes là parce que Serge a écrit un texte. Il y a déjà quelques années, puisque c'était il y a 15 ans, une quinzaine d'années, qui s'appelle « Les dimanches de farine ». Et ce texte sera présenté, donc mis en scène par Aude-Laurence, dit par un acteur, à l'occasion donc du cycle de lecture qui s'appelle « Le souffle d'Avignon », à l'occasion donc du Festival d'Avignon dans les jardins du Palais des Papes. Tout ça aura lieu le 10 juillet prochain. Est-ce qu'on peut, on va déjà commencer par le départ, est-ce qu'on peut revenir sur l'origine de ce texte, Serge, qui s'appelle « Les dimanches de farine ».
4: Alors c'est un texte qui est né un peu de façon bizarre, puisque ça, au départ c'était un livre qui s'appelait « L'envers du sable », qui était un livre de texte en prose poétique, et une amie metteur en scène a voulu un jour en faire un texte de théâtre. Donc j'ai écrit un texte de théâtre qui est un monologue qui parle de mon enfance de fils d'immigrés italiens à Verdun. Voilà, donc on aborde aussi l'immigration, on aborde l'école, on aborde la morale aussi ouvrière, on aborde qu'est-ce que c'est que de naître dans une ville comme Verdun. Voilà, c'est un texte qui parle de nous, de beaucoup de gens d'ici, je pense, et d'ailleurs, sur l'immigration, sur l'enfance dans les années 60. Et je suis super heureux que ce texte aujourd'hui reprenne. Voilà, parce qu'il est toujours, il parle de notre histoire, de notre, pas de la mienne, de notre histoire. Parce que si c'est la mienne, c'est pas intéressant. Ce qui est intéressant, c'est quand un texte rejoint l'universel, quand le particulier rejoint l'universel. C'est là où un texte pour moi prend sa dimension. Et j'espère que le mien fait ça. Mais ça, c'est plus les auditeurs et la metteur en scène qui peuvent en parler que moi.
2: On va y venir. Alors, donc, effectivement, c'est un. Il y aura plusieurs textes, plusieurs lectures qui seront faites à l'occasion de ce cycle de lecture. Donc, en ce qui concerne le texte de Serge, ça sera le 10 juillet à 19h. Comment est venu. Est-ce que c'est l'auteur du texte qui a fait la démarche avec le collectif d'auditeurs pour le programmer au Festival d'Avignon, ou est-ce que c'est le Festival d'Avignon qui s'est retourné vers le rédacteur, vers l'auteur du texte?
4: Alors, ce texte est central dans cette histoire-là. Ouais. Je m'explique. Je travaillais avec le Théâtre du Balcon, qui est un théâtre important à Avignon, qui est un théâtre officiel, et c'est un texte que le directeur du Balcon adorait. Et quand il a créé Le Souffle, qui est ce festival-là, avec le hymne, hein, il faut le dire, c'est des lectures le soir, il avait toujours dit « un jour je veux lire les Dimanches de Farine ». Et quand il m'a proposé ça, je lui ai dit « non, moi je suis président d'un collectif, donc en tant que président je refuse qu'on mette mon texte, mais par contre on a des auteurs ». Et c'est comme ça que le Gueuloir, qui est ce collectif, depuis maintenant 3 ans, travaille avec le festival IN et avec les... Voilà. Mais maintenant que je ne suis plus président, j'ai aucun problème à ce que mon texte soit mis. Mais c'est le souffle existe grâce à ce texte, quelque part. Donc, d'accord. C'est marrant comme retour des choses, ouais. Je trouve. Voilà.
2: D'accord.
3: La boucle est bouclée.
4: Voilà, la boucle est bouclée, ouais.
2: Alors, pour mettre en scène, après on citera son nom quand même.
4: C'est une mise en voie. Alors, faut expliquer. Voilà. Non, mais c'est pas grave.
2: Faut utiliser le bon terme. Voilà. Une mise en voie. Donc c'est Serge qui a toqué à la porte de Haute-Laurence. Comment ça s'est passé déjà le...
4: C'est toi.
2: D'accord.
3: La boucle est bouclée.
4: D'accord. Voilà, la boucle est bouclée. Ouais.
2: Alors, pour mettre en scène, après on citera son nom quand même.
4: C'est une mise en voie. Alors, faut expliquer. Voilà. Non, mais c'est pas grave.
2: Faut utiliser le bon terme.
4: Voilà.
2: Une mise en voie. Donc c'est Serge qui a toqué à la porte de Haute-Laurence. Comment ça s'est passé déjà le travail de

0: Et présenté pendant les deux soirées. Et après, on a choisi deux metteurs et metteuses en voix pour que chacun et chacune prennent en charge une des deux soirées. Et après, les textes ont été répartis. Voilà, donc
1: Pour la durée.
0: voilà, en fonction de la durée. Donc moi, le
2: Parce
0: soir.
2: que ça, enfin, ça sera pas le seul texte qui sera
1: Non,
2: lu à
1: non.
2: l'occasion de cette soirée.
1: Alors, il y
2: Mais
1: aura deux
2: on
1: textes,
2: va y revenir.
1: et puis le lendemain, on a encore une soirée. Il faut dire, pour être clair, que notre collectif, il est composé d'auteurs, mais qui sont tous quasiment et metteurs en scène et comédiens. Enfin, il n'y a que moi qui suis juste un bâtard d'auteur, quoi.
0: Pas que, mais on est plusieurs à avoir plusieurs casquettes, ouais.
2: Ouais. Alors, on va quand même, il n'est pas présent avec vous aujourd'hui, mais on va quand même parler de l'acteur, la personne qui va faire la lecture. Est-ce qu'on peut citer son nom et comment vous travaillez avec lui, depuis quand vous le connaissez, etc.
0: Donc, il s'appelle Franck Lemaire. Il fait partie du collectif et il est comédien et metteur en scène.
1: Et
0: auteur. Sinon, il ne ferait pas partie du collectif. Alors, pour être honnête, on n'a pas encore commencé. On va se voir la semaine prochaine pour la première fois. C'est un peu des challenges aussi, comme format, c'est-à-dire qu'on n'a pas énormément de temps de travail, de répétition. Donc, il faut être efficace. Et donc, nous, on se verra à deux pour la première fois la semaine prochaine. Et puis, comme donc il y a deux autres comédiens et metteurs en scène et auteurs et autrices qui vont lire le deuxième texte de la soirée, je suis en train de me dire que peut-être que je fais une annonce officielle,
1: Vas-y.
0: Que je demanderai à la comédienne de chanter aussi, peut-être éventuellement pendant la mise en voix du texte de Serge. C'est plutôt intéressant d'avoir comme ça tout un panel de compétences au sein du collectif, puisque c'est vrai que du coup on fait souvent des gueuloirs privés, donc c'est-à-dire qu'on fait des soirées dans lesquelles on lit des textes qui sont un peu en jachère comme ça, et on se donne des retours les uns et les autres, et c'est toujours super parce que du coup comme il y a des comédiens et comédiennes, on peut se répartir les personnages et c'est assez
1: donc pratique. Géré complètement par notre collectif. Ce sont nos metteurs en scène, nos auteurs et nos comédiens.
2: D'accord. Alors, je vais rentrer un peu dans, enfin, pas dans les détails, mais dans l'organisation de votre collaboration. On a bien compris qu'il y a quelqu'un qui écrit, c'est Serge. Il y a quelqu'un qui met en voix, je ne me trompe pas ce coup-ci, c'est Aude Laurence. Et il y a donc quelqu'un qui lit, enfin qui interprète le texte, son prénom on rappelle
0: Franck.
2: Est-ce que, je veux dire, il y a une base, il y a quand même le texte, est-ce que le rédacteur du texte a une influence sur la metteuse en voix, et voire même sur le lecteur, l'acteur qui va lire?
1: Alors moi, par principe, je n'interviens pas. J'interviens si on me pose des questions. C'est pas mon métier. Moi, j'ai fourni un texte. Il m'est déjà arrivé d'ailleurs de voir des mises en scène de mes textes qui ne me plaisaient pas. Mais c'était les choix qui avaient été faits. Voilà, on a discuté dans la voiture avec Audelot de l'histoire du texte, comment il est né, qu'est-ce que j'ai voulu dire dedans, etc. Ça, c'est des questions qu'elle peut me poser. Mais après, c'est son métier. Moi, je suis auteur. Je suis ni metteur en scène, ni comédien. Je le suis d'autant moins que même si je l'étais, je ne devrais pas l'être dans ce cadre-là. Mais moi, je le suis vraiment pas. Donc voilà, je veux dire, si vous voulez louper un spectacle, vous m'embauchez comme comédien. Donc non, écoute, elle est libre. Bah ce qu'il faut expliquer, c'est que c'est un acte de création. C'est-à-dire que si tu viens voir l'histoire de Serge Basso, le texte n'a pas d'importance. C'est un texte. Je parle de mon histoire pour faire un texte plus universel. Et après, ce qui est intéressant, c'est que la mise en scène que l'on va faire, enfin la mise en voix, ça sera pas la même par un autre ou une autre metteur en scène, et ça sera même pas la même le lendemain s'il y a encore une lecture, puisqu'on est dans le spectacle vivant et que chaque soir est différent. Voilà, donc je sais pas qu'est-ce qu'on
2: pense. Alors justement, Audelot, parce que j'ai compris qu'on pouvait l'appeler Audelot, ça c'est plus court que Aude Laurence. Alors la metteuse en voix, comment elle travaille, enfin voilà, elle écoute, j'ai bien compris, elle écoute l'auteur du texte, elle s'imprègne de son passé, des raisons de son écrit, et comment à ce moment-là on travaille à cette mise en voix? Je suppose que le travail, à ce moment-là, se fait beaucoup plus directement avec l'acteur qui va lire le texte.
0: Oui, tout à fait. Oui, c'est vraiment un travail... enfin, en tout cas, dans ce cadre-là. Après, je pense que là, ça, Serge, c'est sa méthode à lui. Parfois, il arrive aussi que, quand c'est des commandes, quand c'est un collectif pour des spectacles qui sont créés vraiment sur commande, il y a une participation très importante de l'auteur. Ça arrive aussi. C'est pas toujours le cas. y a des auteurs qui écrivent aussi, qui font de l'écriture au plateau, c'est-à-dire qu'on vient faire des impros, et puis le

0: L'auteur ou l'autrice est là et écrit des choses et puis réécrit le lendemain. Enfin voilà, c'est simplement des procédés qui sont différents. Là, Serge, en l'occurrence, préfère alors prendre, on va dire, de la distance ou en tout cas ne pas trop intervenir.
1: Découvrir le soir.
2: Ah oui, c'est une surprise donc. Presque, ouais.
0: Donc voilà, c'est d'abord moi qui décortique le texte, qui l'analyse, qui note ce que je pense qu'il a voulu dire.
1: Qui peut demander des coupes aussi.
0: Voilà, qui demande des coupes si besoin. Et puis après, qui se demande qu'est-ce que moi je peux apporter à ce texte-là et quelle est mon intuition, quelle est ma sensibilité. Mmh. Voilà, alors après, ce qui est toujours un peu complexe, c'est que c'est pas une mise en scène non plus. C'est-à-dire qu'il n'y a pas de scénographie, il n'y a pas forcément de musique, ouais, il n'y a pas de costume.
2: C'est vraiment une lecture seule.
0: Il n'y a pas d'accompagnement
2: musical, etc.
0: On peut, mais voilà, encore une fois, on n'a pas beaucoup de temps. Donc, il faut essayer d'être quand même, je pense, aller droit au but.
3: Combien de temps vous avez donc
0: Là, clairement, on a 3 répétitions.
1: Oui, non, mais le spectacle, on a 1h10, quoi.
2: La lecture fait les dimanches de Farine.
0: Le dimanche de Farine, c'est 35-40 minutes. Mm-hmm. Et puis, on a le texte de Godefroy Gordet qui va compléter la soirée, donc qui fera 15 minutes, 20 minutes grand maximum.
2: Ouais, ouais. Mm-hmm. D'accord. Oui. Ouais.
1: Il faut savoir qu'il y a plein de gens de théâtre qui aiment ce format de lecture parce qu'on entend le texte dans sa quintessence complète et ça, oui, c'est quand même la base du théâtre.
0: Ça se fait
1: beaucoup.
0: Parce
1: que souvent les gens se disent pourquoi il n'y a pas de mise en scène, etc. Et c'est un exercice super périlleux parce que pas pour moi je l'ai écrit après, mais pour la metteur en scène c'est super important parce que ça veut dire faire entendre, et pour le comédien le texte dans sa quintessence complète. Là, il y a pas d'artifice.
0: Il n'y a pas d'artifice.
2: Je reviens à la metteuse en voix. Est-ce que je sais pas comment on l'appelle, l'acteur, le lecteur, lui par contre aussi peut donner un avis à la metteuse en voix sur la manière de lire, de présenter texte, est-ce que entre vous deux, ou est-ce que vraiment la metteuse en voix fait son travail jusqu'au bout et le lecteur subit les directives de la metteuse en voix? Il y a aussi une part de collaboration quand même.
0: Je suis tyrannique.
2: Voilà. Non, je ne crois pas parce que ça se voit pas sur vous d'ailleurs.
0: Non, c'est pour moi de toute façon dans ce métier tout est un travail de collaboration. Donc moi je déteste les hiérarchies, etc. Donc pour moi c'est vraiment un travail qu'on fait ensemble. Lui va aussi m'apporter des choses, il va me dire comment il le perçoit, comment
2: il y a un travail commun à faire, c'est presque obligatoire d'ailleurs.
0: Ah oui, sinon ça m'intéresse pas moi de faire ce métier si c'est simplement donner des ordres à quelqu'un qui les exécute.
2: D'accord.
0: Et puis de toute façon, de fait, parce qu'il est là, il va apporter aussi...
1: C'est un comédien, quoi.
0: Voilà.
2: Oui, d'accord.
0: Ouais.
2: Oui, c'est le terme.
0: Il va proposer des choses.
2: Je cherchais le terme dans ma tête, un comédien.
1: Oui, c'est un comédien. C'est-à-dire qu'un comédien propose. Voilà. Alors après, elle dispose. Mais il peut faire plein de propositions. Voilà. Il est là pour ça, oui.
0: Et puis on cherche ensemble et parfois on ne trouve pas.
2: Voilà. D'accord. On va venir quand même. Alors, il y a ce texte de Les Dimanches de Farine, texte de Serge, qui sera lu. Mais il y en aura un second. On peut venir un petit peu là-dessus.
1: Oui, bien sûr.
2: Hein, qui vient également du collectif d'auteurs Le Gueulois. Oui. Hein, c'est pareil. On peut évoquer un petit peu en quoi consiste ce texte, de qui il vient.
1: Enfin, alors, je le connais un petit peu plus que toi parce que j'étais à la lecture l'autre soir. C'est un texte qui a été demandé dans le cadre d'un séminaire de travail à des auteurs sur la démocratie. Donc c'est un texte qui parle, c'est un petit texte très très virulent qui se passe dans des toilettes avec un homme politique qui a tué un de ses adversaires et qui rencontre la mascotte de son parti qui sort des toilettes, et là il y a un débat assez intéressant sur ce qu'est la politique et la dureté de la politique. Ça dure un quart d'heure, c'est décapant.
0: Ouais, décapant.
1: Et ça dit des choses qui sont pas toujours gentilles, mais ça fait du bien. Voilà, on peut le dire. Ça s'appelle Yève, qui est le nom de la personne qui a été tuée, et qui est écrit par Godefroy Gordet, qui a été d'ailleurs le secrétaire du Gueulois pendant une paire d'années. Ouais,
0: voilà. Et ce qui est très intéressant, c'est que c'est vraiment deux écritures tout à fait différentes.
1: Deux thèmes différents.
0: Deux thèmes et des écritures aussi, qui sont vraiment radicalement différentes.
1: Il y a des dialogues qui sont percutants quand même. Hein.
0: Ah, c'est très brut.
2: D'accord. Et la mise en voix est également faite par Aude Laurence, par Aude Lowe. Très bien.
1: Et là, il y aura plusieurs comédiens.
2: Ah, d'accord.
0: Oui.
2: Ils seront plusieurs, il n'y en aura pas qu'un seul.
1: Non.
2: Très bien. Tout ça est enchaîné, c'est le même jour.
1: Oui, c'est le même jour.
2: C'est le même jour. Et le lendemain, je crois, le lendemain.
1: On a trois textes le lendemain.
2: Le lendemain, le 11 juillet, il y a également toujours voilà. du même collectif.
1: Parce que le Gueuloir est un collectif transfrontalier, donc on a beaucoup d'auteurs, et puis on est soutenu par le ministère de la Culture de Luxembourg, et puis par la région Grand Est, par la ville d'Aix. Donc, ils nous laissent deux soirs tous les ans. On est un peu maintenant des habitués de ce beau moment de lecture quand même, avec le hymne dans le jardin du Palais des Papes, avec plein de gens qui viennent, des professionnels. On est quand même très fiers d'avoir réussi ce coup, hein. Mm-hmm.
2: Je reviens au texte en lui-même, à la personne qui a écrit ce texte, en l'occurrence Serge. Les dimanches de farine. Alors, le titre en lui-même. Le dimanche, on utilise la farine pour faire la pasta, c'est ça l'idée même du titre de ce texte.
1: Bah oui, écoute, c'est le texte.
2: Ça parle à beaucoup d'Italiens, effectivement,
1: bien sûr.
2: On fait les pâtes à la main, voilà, avec la farine.
1: Extrait.
2: Eh bien, on t'écoute.
1: C'était le temps des dimanches de farine, transfiguré par l'enjeu des mains blanches. Ces mains blanches. C'était celle de mes parents qui écrivaient, sur la table journalière, des lexiques fabuleux remplis de mots venus de mes racines. Polenta ou gnocchi. J'aimais cette immense ardoise de farine. Mes doigts y dessinaient des signes cabalistiques et je réinventais l'asco à l'horizon de cette poudre éphémère. C'était à la fois un jeu, une ruse et une échappatoire. Il fallait digérer l'attente. Toute une matinée avec l'envie au ventre, c'était superbement insupportable. La farine s'imposait à toutes mes impatiences. T'as la réponse.
2: Ça me rappelle des choses. Ouais. Ça me rappelle des choses. Et dans le texte en lui-même, alors c'est pour ça que je revenais au titre, mais dans le texte en lui-même, c'est vrai que donc tu as expliqué que tu parlais beaucoup de l'immigration italienne, de toute cette période, notamment de ton enfance. Est-ce que dans le texte, on retrouve des éléments liés à cette période de l'époque où il y avait un petit peu... je ne vais pas dire de racisme, je vais de difficulté d'intégration des Italiens.
1: Alors,
2: est-ce qu'on retrouve ça aussi dans ton texte ?
1: Mon texte se divise en une introduction et quatre saisons. Mmh. Donc il y a une saison sur mon père, une saison sur ma mère, il y a une saison un peu plus sur l'école, parce que c'était important. Il y a aussi une saison sur Verdun, parce que je suis né à Verdun et que ce n'est pas une ville simple. Mais je parle de ça. Je parle beaucoup du travail ouvrier de mon père et puis du travail maternel de ma maman qui a élevé cet enfant et d'autres. Hein, faut pas oublier ces histoires-là aussi. Je raconte des scènes de la vie, des choses banales. Quand mon père se rasait, par exemple, ou quand ma mère faisait la cuisine, ou quand il descendait de son vélo, couvert de chaud, qu'il allumait sa gauloise après 8 heures de boulot. Voilà. Et puis je parle aussi de sa langue. Je parle de sa langue parce que moi j'écris aujourd'hui dans la langue qui était celle de son exploitation. Mon père n'a jamais su posséder le français. C'était la langue du patron. C'était la langue. Et d'un seul coup, son fils parle dans la langue de l'exploiteur. C'est-à-dire que pour moi, c'est très marxiste. C'est-à-dire que moi, en me réappropriant la langue française, je redonne à mon père la légitimité langagière qu'il n'a jamais eue. Aujourd'hui, moi, j'écris en français, qui était pour lui la langue, qui était la langue terrible pour lui. Celle dans laquelle il pouvait pas se défendre syndicalement, celle dans laquelle il pouvait pas. Et d'un seul coup, moi, son fils, je réécris des textes qui parlent, je le sens comme ça, pour moi, le français. C'est-à-dire que c'est vraiment récupérer la langue de l'exploiteur, on va dire. Ou la langue de celui qui. Voilà. Donc, je parle aussi de ça. Je parle de ses jurons, je parle du tablier de ma mère, je parle de l'école. Les hussards noirs de la République, on avait des coups de règle sur les doigts, c'était pas la même école, enfin, etc., etc. Donc, il y a tout ça. Il y a tout ça dans ce texte qui se mélange dans les saisons, qui passe un peu. Je parle aussi du religieux, parce qu'on est quand même dans une éducation catholique très forte, hein, un père garibaldien qui défile dans toutes les familles italiennes, c'est-à-dire le père communiste et la mère à l'église. Voilà. Comment est né mon athéisme, etc., etc. Enfin, voilà, des choses. Je parle de tout ça dans ce texte.
2: Mmh. Alors, justement, quand on a un texte de ce type-là, je reviens vers la metteuse en voix, quand on a un texte de ce type-là, comme le dit Serge, il a utilisé le mot quelques banalités, de choses banales, et en même temps des choses assez fortes liées à la vie de l'intégration et de l'immigration italienne de l'époque. Est-ce qu'on a un travail particulier en tant que metteuse en voix quand on sur ce texte avec une manière différente de l'aborder selon les thèmes dans le texte? Est-ce que vous avez bien compris ma question? La manière de travailler la mise en voix en fonction de choses un peu plus banales et de choses écrites un peu plus brutales, entre guillemets.
0: Oui, ce qui est intéressant, c'est un peu de choisir ce qui est, ce qu'on va mettre en mineur et ce qu'on va mettre en majeur, je dirais.
2: Mais surtout la manière d'interpréter dans la voix. Est-ce que il y a des moments un peu plus bas, des moments un peu plus alto?
0: Ah oui, toujours. De toute façon, c'est une partition, un texte de musique. Donc, de toute évidence, enfin, on travaille. Alors là, c'est une mise en voix. On n'a pas le temps de faire un travail aussi profond que quand on met en scène. Mais quand on met en scène et aussi en voix, on travaille chaque mot, chaque intonation. Okay. C'est vraiment un travail de précision et oui, pour
2: et
0: moi
2: donc,
0: c'est vraiment une partition.
2: Trois répétitions, ça suffira.
0: On en fera quatre ou cinq s'il faut.
1: Oui, mais nous c'est des professionnels. C'est vrai que les gens ont toujours du mal à une mise en voix. Ouais, c'est trois répétitions des fois.
0: Ouais. Alors voilà, il faudra peut-être choisir comment. On va pas s'arrêter sur chaque mot là. Il faudra s'arrêter sur chaque bloc, on va dire.
2: Oui,
0: voilà.
2: D'accord.
0: On n'aura pas le temps de faire. Normalement, c'est six semaines de répétition, donc évidemment, on peut.
1: Oui, quand tu montes une pièce, mais là, c'est.
0: Voilà, exactement.
2: Je reviens à Serge. Donc, il y a cet événement. On rappelle, tout ça a lieu à Avignon. Écoutez, pour les auditeurs ou auditrices qui seraient sur place, n'hésitez pas à y aller. Donc, c'est le 10 juillet à 19h dans les jardins du Palais des Papes.
0: Entrée libre.
2: Ah, il faut le préciser, très juste. Entrée libre.
1: Mais ça veut dire qu'il faut venir de bonne heure des fois pour s'inscrire, parce que c'est plein vraiment tous les soirs. Pas simplement parce que c'est nous. Tous les soirs, c'est un truc qui est plein. C'est vraiment un événement maintenant, le souffle. Donc, voilà.
2: D'accord. Donc, c'est le souffle d'Avignon. Hein, donc, un cycle de lecture, qui s'appelle le souffle d'Avignon. Je reviens à Serge après cette expérience d'été. Est-ce qu'il y a déjà dans la tête de Serge des choses comme je te présentais, poète, dramaturge, organisateur et militant de l'éducation populaire, est-ce qu'il y a des choses dans ta tête déjà prévues pour la rentrée de septembre et pour la dernière partie de l'année 2026?
1: Oui, il y a beaucoup de festivals à l'international. Voilà. Ouais, je pense.
2: Sans rentrer trop dans le détail.
1: Oh, si je peux, mais ça me fait toujours, je trouve ça toujours un peu frime, mais Chypre, Dakar, Cameroun, Italie, Espagne, Maroc, voilà, c'est plutôt intéressant. Écoute, faut relativiser, hein, c'est dans le domaine de la poésie, c'est-à-dire que c'est pas là non plus où on touche des milliers de personnes. Mais j'ai la chance maintenant d'avoir des traducteurs qui m'ont permis d'aller un petit peu partout, donc c'est un vrai bonheur. Puis surtout, c'est des moments où je parle de ce que j'aime vraiment, c'est-à-dire la littérature et ce poids des mots qui fait quand même que le grand singe peut manipuler des concepts, et ça, c'est quand même intéressant, quoi.
2: Voilà. Ok, moi j'ai fait le tour de, en tout cas t'as l'air d'utiliser ton temps gagné sur ton temps d'ancien élu.
1: Ah bah il a, non mais même pas ça, j'ai tout largué, même la présidence du Color et tout, je suis totalement libre, voilà. Je n'ai qu'un adversaire, ma page blanche, et c'est vachement bien.
2: Ouais, ce qui est parfois un adversaire quand même, un vrai adversaire.
1: Ça c'est clair,
2: ça c'est clair. Très bien, moi j'ai fait le tour des questions que j'avais à poser. Est-ce que vous deux, vous avez quelque chose à ajouter sur donc effectivement cet événement et votre déplacement à Avignon au mois de juillet prochain?
1: Non, qu'on est jeune, beau, magnifique, éternel et modeste, à part ça, qu'est-ce qu'on
3: peut
1: dire?
2: Très bien. Ravi de vous avoir accueilli au micro de Radio Aria pour venir présenter tout cela.
1: Rendez-vous le 10 juillet.
2: Le 10 juillet à Avignon.
1: Et le 11, et le 11, tu as raison.
3: Et le 11. À quelle heure
1: 19h.
2: 19h le 10.
3: OK.
2: En ce qui concerne le texte écrit par Serge. Eh bien, comme on le fait avec tous nos invités, on a demandé à Serge de choisir une chanson de fin d'interview. Alors, il s'est fait plaise, je crois.
3: Ben, à moi aussi. À moi aussi.
2: Il s'est fait plaise, comme on dit.
1: J'ai fait de la frime, là.
2: Oui. Tu disais que t'aimais, il y a quelques instants, que t'aimais pas trop.
1: Non, mais celle-là, je l'aime tellement.
2: Donc, il a choisi une chanson chantée par Patrick Abrial, qui s'appelle Doigt d'honneur, mais je crois qu'on peut dire que...
1: C'est mon texte.
2: Voilà. C'est un texte de Serge, donc Doigt d'honneur de Patrick Abrial. Merci Serge,
3: merci
2: Odlo d'être venu à notre micro. Et on écoute Doigt d'honneur de Patrick Abrial.

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0: Rebonjour sur les ondes de Radio Aria. Nous nous retrouvons pour l'émission Sport Aria Sport Transfrontalier comme tous les lundis à 11h sur le 99.6 et également internet radio-aria.fr. Si tout va bien techniquement, nous devrions être en direct par téléphone avec Marc Tully qui est présent aux États-Unis pour la Coupe du Monde de football. Bonjour Marc, est-ce que vous nous entendez bien ?
1: Bonjour Patrick, je t'entends très bien, merci beaucoup.
0: C'est parfait, la technique marche, notre technicien a bien fait son travail. Bonjour, bonjour Marc, merci d'avoir répondu à notre invitation. Voilà, c'était intéressant pour nous en ce début de Coupe du Monde d'avoir un supporter présent sur place et un supporter local, puisque je tiens à préciser que vous êtes habitant de Villerupt. Voilà, donc Villerupsien. Et donc vous êtes présent aux États-Unis depuis le 5 juin dernier. Vous avez atterri, si j'ai bien compris, sur la côte ouest des États-Unis. Alors ce déplacement s'était organisé pour passer des vacances et profiter de la Coupe du Monde, ou c'était vraiment avec l'intention de profiter de la Coupe du Monde ?
1: Là, c'était prévu depuis assez longtemps. Mmh. À la fin de mes études, quand ils avaient décidé d'organiser la Coupe du Monde des États-Unis, je m'étais promis d'y aller.
0: Ouais.
1: J'essaie de suivre à chaque fois tous les événements. J'ai déjà participé à l'Euro en France, en Allemagne. Mmh. J'étais allé en Russie pour la Coupe du Monde, donc c'est vrai que le football représente pour moi une grande partie de ma vie.
0: C'est parfait. Donc vraiment, c'était organisé pour non seulement d'en voir y revenir, découvrir les États-Unis, mais en même temps profiter de la Coupe du Monde de football. Alors, vous êtes allé déjà sur du côté de la côte ouest, donc depuis le 5 juin, ça fait déjà un moment que vous êtes sur place. Donc côte ouest, situer côté Los Angeles, San Francisco, enfin de ce côté là-bas, côté Océan Pacifique. Vous avez déjà assisté à un match, et ensuite on viendra bien entendu au match des Bleus de demain. Comment ça se passe un peu sur place et notamment sur la côte ouest, l'ambiance d'une manière générale, est-ce que tout se passe bien, est-ce que les supporters sont présents, est-ce que l'accueil est correct et chaleureux, parce que parfois ici dans les médias on entend diverses choses dont on peut pas vraiment vérifier si elles sont exactes. Comment vous avez trouvé les États-Unis tournés vers l'organisation de cette Coupe du Monde?
1: Oui, je pense que c'est important de dire que des fois on entend souvent des choses sur les réseaux sociaux.
0: Ouais.
1: Et ça se passe pas toujours comme on l'entend.
0: Comme ce qui est dit, ouais.
1: Tout se passe bien en vrai. Les Américains, je parle des Américains, mais même les parents des habitants d'Amérique du Sud, sont très conviviables en fait. Chaleureux, très accueillants. Mmh. Ils aiment les Français.
0: Mmh.
1: Ça, c'est quelque chose que j'ai remarqué. Ils aiment la France, les Français, très accueillants, l'ambiance est folle. Vu qu'on est dans des villes comme Los Angeles et New York, c'est très, très international. En fait, toutes les cultures y sont. Même si c'est compliqué pour les supporters en Europe ou en Asie de venir aux États-Unis, on a vu avec les prix. Mmh. Il y a quand même plusieurs communautés qui fait que, en fait, l'ambiance est incroyable. Et même l'organisation, tout se passe très bien, que ce soit avec les forces de l'ordre, les bénévoles, tout le monde est heureux d'accueillir cet événement. Donc, on entend beaucoup de choses sur les réseaux sociaux. Ouais. Peut-être qu'on se demande tous les 4 ans si c'était pas mieux avant. Mais je pense que c'est très très humain en fait de toujours un peu regretter le passé. Mais au final, je pense que cette Coupe du Monde sera une très belle Coupe du Monde. Et puis aussi, ça dépend du parcours à chaque fois de chaque nation.
0: Oui, bien sûr.
1: La France fait un beau parcours. Je pense qu'on se souviendra pendant très très longtemps d'obtenir peut-être cette troisième étoile, j'espère.
0: Ouais, on va y venir. Non, mais c'est important d'avoir quelqu'un, effectivement, qui est sur place et de profiter de pouvoir les poser ces questions, puisque vous êtes déjà là-bas depuis un petit moment. Effectivement, comparé, puisque vous nous avez dit en début d'interview, vous étiez déjà en Russie en 2018, est-ce que vous voyez des différences notoires entre les deux pays, ou est-ce que vraiment aussi bien la Russie, puis dont voilà, moi j'y suis pas allé, mais je me souviens que des amis m'avaient raconté que effectivement l'accueil était aussi super, etc. Il n'y a pas de différence a priori entre Russie et États-Unis sur l'accueil de cette compétition.
1: Non, c'est vraiment pas du tout. C'était très très très bien organisé en Russie. Et après, ce qu'il faut aussi, la différence avec les États-Unis, c'est qu'ils sont très, très forts pour le divertissement, pour l'accueil. C'est quelque chose aussi qui a été un peu critiqué, le fait qu'ils aient moins une âme de supporters, mais plus de spectateurs, avec moins d'ambiance. Mais en fait, j'ai vu par exemple que l'audience pour le match d'ouverture USA-Paraguay a dépassé celle des finales NBA. Donc on voit que même les habitants des États-Unis qui peut-être qu'ils appellent maintenant le soccer au lieu du football et peut-être le quatrième, cinquième sport national, en fait, dès qu'il y a un événement comme ça, ils sont au rendez-vous. Donc,
0: ouais, d'accord. Ouais, ben, en fait, c'est la question aussi que j'allais vous poser sur cette première expérience. C'était comment le public américain, c'est vrai que les Américains sont plutôt amateurs de NBA, amateurs de football américain, ce qui n'est pas du tout la même chose. Effectivement, eux, pour eux, le football tel qu'on le connaît nous, c'est le soccer. Mais donc, effectivement, la question que j'allais vous poser, comment le public américain réagit à cette ouverture de Coupe du Monde? On viendra après au match. En tout cas, moi, j'ai vu le match, le stade était plein, il semblait qu'il y avait a priori une super ambiance dans le stade.
1: Ouais, ouais, c'était sublime. Bah, le stade de Los Angeles, c'est un bijou technologique. C'est le stade qui a coûté le plus cher au monde. Mais c'est un des plus beaux stades que j'ai jamais fait. On entend un peu des critiques sur le fait que les stades aux États-Unis n'aient pas d'âme par rapport au stade européen, mais ce qui est normal, le football là-bas est un sport récent. Nos stades mythiques en Europe sont mythiques parce que l'histoire est passée aussi ensuite. Mais c'est un bijou technologique. Le match d'ouverture était incroyable. Les États-Unis ont joué au football. Moi, je trouve que c'était un des plus beaux matchs pour l'instant de cette Coupe du Monde.
0: On peut l'admettre, c'est vrai.
1: Ouais. Ils ont montré qu'ils jouent au ballon. Après, c'est une équipe comme le Paraguay. Souvent, c'est des équipes inférieures, mais souvent, c'est beaucoup plus difficile de produire de jeux contre des équipes comme cela. Que la bijou technologique, le match d'ouverture était incroyable. Les États-Unis ont joué au football. Moi, je trouve que c'était un des plus beaux matchs pour l'instant de cette Coupe du Monde.
0: On peut l'admettre, c'est vrai.
1: Ouais. Ils ont montré qu'ils jouent au ballon. Après, c'est une équipe comme le Paraguay. Souvent, c'est des équipes inférieures. Mais souvent, c'est beaucoup plus difficile de produire de jeux contre des équipes comme cela que quand on a des gros chocs. Donc,

0: le match d'ouverture, comme on dit, puisqu'il y a eu trois cérémonies d'ouverture, puisque la Coupe du Monde se passe dans trois pays différents, Mexique, Canada, États-Unis, et effectivement, les USA, pour ce premier match, ont battu le Paraguay 4-1, donc voilà, 5 buts quand même, et des beaux buts, hein. Je me souviens que c'était des buts, vraiment des beaux buts, et enfin moi j'ai trouvé, y compris dans ce match-là, comme dans beaucoup d'autres, peut-être un ou deux qui étaient un petit peu différents, mais j'ai trouvé qu'il y avait beaucoup d'intensité dans le jeu, alors qu'on annonce des températures très chaudes. Comment vous avez perçu effectivement ce niveau de jeu, notamment sur ces premiers matchs, et celui que vous avez déjà vu à Los Angeles?
1: Alors, c'est vrai que celui des États-Unis, la première mi-temps était une première mi-temps parfaite. Les joueurs étaient disponibles partout, toujours à demander le ballon. Et même en deuxième période, ils ont un peu baissé le rythme ensuite, ce qui est normal. Mais non, on voit du beau jeu malgré les saisons qui sont de plus en plus longues, les matchs qui s'enchaînent. Et pour l'instant, je pense qu'on n'a pas encore vu de 0-0. J'espère que ce ne sera pas le cas.
0: Avec la France. On va y venir,
1: Non, c'est une bonne chose. Même le fait que, bon, on sait que c'est une Coupe du Monde avec un plus grand nombre d'équipes. On sait que des fois, les raisons ne sont pas forcément toujours sportives. Mais je trouve que c'est aussi une belle chose de voir des nations comme Haïti, Curaçao. Ça permet à des jeunes de ce pays de voir leur pays se produire devant la scène internationale. Donc, finalement, je pense que cette Coupe du Monde est une des plus critiquées, mais elle sera vraiment.
0: Elle sera peut-être comme la plus grande de l'histoire, tout au moins de l'histoire des Coupes du Monde de football. Oui, par rapport à ce que vous dites également, hier soir, il y avait le premier match de Curaçao, première qualification en Coupe du Monde. Ça a rappelé, au point de vue du score, la fameuse demi-finale de la Coupe du Monde au Brésil entre l'Allemagne et le Brésil, puisque c'est le même score, 7-1. Mais c'est vrai que le Curaçao qui marque ce but, parfois des équipes font une seule Coupe du Monde dans leur vie, et ne reviennent chez les joueurs rentrent au pays sans avoir marqué un but, et après le but marqué par le Curaçao, c'est vrai que ça donnait l'impression qu'ils avaient gagné la Coupe du Monde, donc c'était vraiment sympa à voir, en tout cas à la télé, quoi.
1: Non, c'est vrai, peut-être qu'ils feront ça un jour férié peut-être dans leur pays, mais,
0: oui,
1: non, mais c'est incroyable, ça. On a souvent la vision européenne, on concentre un peu le centre du monde, on oublie un peu que bon, les gens critiquent beaucoup à cause des décalages horaires, mais il faut aussi penser aux jeunes en Argentine, en Uruguay, au Paraguay, les jeunes en Asie, qui vont peut-être développer des vocations aussi. Donc, c'est un événement international. Souvent, on pense seulement avec nos yeux d'Européens qu'on est un peu le centre du monde, mais il faut aussi penser à ces pays-là, parce que c'est peut-être fantastique, on va voir peut-être un jeune du Curaçao qui va peut-être développer une passion pour ça et qui sait ce qu'il deviendra dans 20 ans. Donc il faut peut-être aussi un peu penser aux autres des fois, et ne pas toujours agir comme les employés européens, même si on est au top du football mondial. Mais oui, c'est important de penser aux autres. Il n'y a pas que nous.
0: Avant de venir à votre déplacement vers la côte Est et au match qui arrive de l'équipe de France, comme je l'ai dit en début d'interview, vous êtes présent là-bas sur place depuis le 5 juin. Vous avez assisté au match USA-Paraguay. Mais je suppose que vous avez aussi profité de votre présence sur place pour faire un petit peu de découverte et de tourisme. Alors dites-nous un peu ce que vous avez pu faire lors de votre présence du côté de la côte ouest des États-Unis.
1: Oui, j'ai fait un petit décours à San Diego, qui est une ville à une heure et demie, je dirais, de Los Angeles, qui est à la frontière du Mexique. Et du coup, j'étais allé voir dans une fan zone le match du Mexique contre l'Afrique du Sud, donc vraiment le premier match d'ouverture, pour être avec les Mexicains et leur ambiance, qui est aussi incroyable. Ça, c'est aussi un point que je voulais dire, c'est que il y a des fan zones partout, en fait. Et même si c'est pas forcément des fan zones officielles, mais à chaque fois, il y a un grand écran ou du moins même une télé pour suivre. Et je trouve que la couverture, même pour ceux qui ne peuvent pas aller au stade, est fantastique. J'ai vu un petit article du Républicain Lorrain qui parlait notamment de certaines villes où on avait peut-être du mal à mettre ça en place. Et je trouve que c'est regrettable, parce que on voit ce qui se fait par exemple aux États-Unis. Si on veut regarder le match et profiter de l'ambiance, parce que aussi ce qui est important, c'est de partager.
0: Oui, bien sûr.
1: Regarder tout seul le match. Je sais qu'il y en a qui aiment bien se mettre tout seul et stresser tout seul quand ils regardent le match. Mais, c'est un point qui m'a agréablement surpris, c'est que en fait, à chaque

0: point de vue, on peut se poser avec des gens même qu'on ne connaît pas, et c'est encore plus enrichissant. Donc ouais, ce petit détour à San Diego, et puis après forcément profiter un peu de la côte ouest, de l'ambiance, des plages, beaucoup de supporters français. Mmh. Même la communauté à Los Angeles, c'est quand même assez important, comme à New York. Donc c'est aussi prendre le temps de s'imprégner des autres cultures et des autres nationalités. C'est ça aussi que j'aime bien dans les Coupes du Monde, c'est que les gens sont heureux d'être là, et ça permet aussi de penser à autre chose, qui est important aussi à notre époque.
1: Et le temps à peu près actuellement du côté côte ouest, au point de vue température, on évoque des températures assez élevées.
0: Oui, après, c'est des températures, je dirais, assez normales, 26-27 degrés. Mmh. On a entendu parler un peu des pauses fraîcheurs qui ont été mises en place pour les matchs. Mmh. Bon, je pense que personnellement, c'est plus une logique
1: commerciale.
0: Commercial, c'est vraiment, on sent que ces pauses fraîcheurs ont été faites exprès pour les États-Unis. On voit des sports comme le football américain, le baseball ou la NBA, on a des cartons. On sent que c'est plus pour les revenus publicitaires que pour la santé des joueurs, car les joueurs ont été habitués à jouer sous des températures comme ça. C'est pas non plus des 35 degrés, 40 degrés. Donc oui, la température est bien, même à New York, c'est quand même assez chaud. Franchement, on a du beau temps.
1: Alors, justement, vous avez traversé les États-Unis côté ouest vers la côte est, puisque vous êtes à New York depuis hier ou dimanche, c'est ça? Vous êtes arrivé quand à New York? Hier ou dimanche?
0: Oui.
1: D'accord.
0: Dimanche.
1: Voilà, depuis dimanche. Je pense que tout le monde a compris, vous vous êtes déplacé vers New York pour aller assister au match des Bleus demain, mardi. Est-ce que là, vos premières heures dans New York, est-ce que vous avez croisé des supporters français? Est-ce que les supporters français sont déjà bien présents à New York avant la rencontre de demain?
0: Il y a beaucoup de supporters français. J'ai également été dans quelques boutiques où même des personnes qui ne sont pas forcément françaises et provenant d'autres pays qui achètent les maillots de la France, et on se rend compte aussi de l'impact. On ne mesure jamais, je pense que c'est un petit peu français des fois de se sous-estimer ou de critiquer un peu l'équipe qu'on a ou de s'auto-flageller, mais on se rend compte qu'en fait la France est une nation respectée et que tout le monde en vit. Même quand je parle aux Américains ici, l'équipe de France est admirée et craint surtout. Et c'est un bon sentiment aussi de se dire qu'on est qu'on a tout ce qu'il faut en fait pour réussir. Donc les supporters français sont présents, et je pense que même il y a beaucoup de supporters de la France qui ne sont pas forcément français, donc ça c'est très très important.
1: Ouais, d'accord.
0: Pour notre image aussi.
1: D'accord. Et en restant sur les conditions d'accueil entre côte ouest et côte est, ce que vous avez vécu, bon, vous êtes depuis quelques heures à New York, mais sur ces premières heures, est-ce que c'est à peu près la même chose que du côté ouest en termes d'accueil? Enfin, vous avez parlé que la sécurité assurée, qu'il y avait pas mal de police présente, etc. Est-ce que vous trouvez à peu près sur ces premières heures la même chose à New York?
0: Oui, après, c'est un peu particulier là à New York, parce que l'équipe de basketball de New York a été championne de NBA. Ça fait 53 ans qu'ils attendaient ça. Donc
1: on va en parler dans les résultats sportifs après votre interview, ouais, c'est vrai.
0: Je suis arrivé avec les feux d'artifice et l'ambiance était incroyable à New York en fait. La Coupe du Monde était un peu oubliée pendant 24 heures, mais l'ambiance est incroyable. Après, on n'a pas non plus l'impression que la police est omniprésente, et ça c'est aussi agréable. On ne se sent pas non plus oppressé, mais on se sent en sécurité. Et je pense que, comme c'était le cas en Russie, lorsqu'il faut organiser des événements comme ça, les autorités sont au rendez-vous, donc non. Après, peut-être le seul point négatif, c'est que le stade à New York est un peu en dehors de la ville. On a vu un peu des polémiques sur les prix des billets, par exemple, de train ou des choses comme ça pour accéder au stade. Mais après, il y a toujours des moyens, par exemple, de prendre le bus et de marcher un peu. Donc, ouais, c'est peut-être le seul point négatif, le fait que le stade est quand même au milieu de rien du tout, dans le New Jersey, et un peu en dehors de la ville.
1: On précise que justement, on va venir à votre pronostic, à votre vision de l'équipe, l'équipe de France pour ce match de demain contre le Sénégal. Mais le match, le stade où le match va se dérouler demain, ce sera également le stade de la finale le 19 juillet, si je ne me trompe pas.
0: Exactement, c'est ça. Ouais, ça sera le stade là qui a été choisi. Donc c'est aussi bien de se dire qu'en allant dans ce stade, ça sera peut-être un stade historique, j'espère, pour
1: oui, on l'espère aussi. On l'espère aussi. Alors, justement, demain, le Sénégal, ce premier match, un souvenir particulier, il y a 24 ans en arrière avec le Sénégal, lors de la Coupe du Monde 2002. Donc, on a bien compris, vrai supporter de foot, déjà, et des Bleus. Vous êtes déplacé vers les États-Unis pour ça. Donc, demain, vous serez dans le stade à New York, enfin, New York, New Jersey, pour voir ce match. Donc, comment vous voyez cette équipe de France ? Est-ce qu'il y a des infos qui sont diffusées sur les médias américains quant à, aux préparations des diverses équipes, et en particulier de l'équipe de France, par exemple ?
0: Non, je trouve que, après, je pense que Didier Deschamps veut cela, mais c'est assez secret par la composition d'équipe qui fuit un peu toujours 24 heures avant. Pas beaucoup d'informations, mais... c'est vrai que la dernière défaite de l'équipe de France en match d'ouverture, c'était contre le Sénégal, justement. Et les conditions étaient un peu pareilles. Une équipe de rêve, les meilleurs joueurs dans chaque championnat, les meilleurs buteurs. Mais je pense que cette fois, on est plus dans une mentalité où...
1: On est prévenu, quoi.
0: On sait l'adversaire. On sait qu'on est favori, mais sans avoir la grosse tête non plus. Parce que je trouve que c'est une des pires équipes à jouer, notamment des équipes africaines, parce que elle a un fort potentiel. Et, je pense que ça va être un très très gros match et avec une grosse intensité.
1: Alors, on va demander à Marc Tully, qui est en direct sur place, son pronostic pour demain, pour ce match France-Sénégal. Allez, un petit prono.
0: Bon, en tout cas, j'espère pas à 0-0 déjà.
1: Oui, ça serait malheureux que ça soit le premier de la Coupe du Monde éventuellement. C'est vrai.
0: Non, mais je pense une victoire. Si la logique doit être respectée, oui, ça serait une victoire. Je vois la France mettre au moins 2 buts. Je vois quand même la France se prendre un petit but. On n'est pas encore, je trouve, au top défensivement. Donc j'irai un bon 2-1. Et si vraiment, pour me faire plaisir, un 3-1, ça serait super. Un 3-0 avec une réduction du score à la fin, je signe direct.
1: On signe aussi. Quelles seront à peu près les conditions météo? Parce que le match heure locale se joue à 15h, hein, c'est ça, si je ne m'abuse.
0: C'est pas 15h.
1: Ouais, ça veut dire quoi en termes de météo? Là aussi, les médias parlent que le match se jouera avec 30-35 degrés. Est-ce que c'est juste ou c'est également des fake news, tout ça?
0: Je vais regarder en direct. Comme ça, je vais vous faire un peu la météo de New York.
1: C'est super sympa.
0: Alors, il fera... à 15h, il fera 26 degrés, 25-26 degrés.
1: Ouais, donc tout ça...
0: Donc, je pense que ça
1: ouais,
0: ça
1: tout ce qui est dit sur ces températures qui dépasseraient 30 degrés, bon, voilà. Et l'histoire des pauses fraîcheurs, vous l'avez expliqué un peu, il y a peut-être une idée commerciale derrière tout ça. Encore que les médias français, vous êtes là-bas, notamment, je pense à M6, pendant la pause fraîcheur, ne mettez pas beaucoup de pubs, hein, c'est vraiment très très limite, parce que ça dure...
0: Oui, une minute.
1: Voilà, ça dure une minute et quelques, voilà. Oui. Très bien. Alors, et après, ce séjour se termine là, demain ou dans les jours qui suivent, ou vous restez encore pour aller voir les autres matchs de l'équipe de France? Comment votre séjour est organisé pour la suite?
0: Non, bah après, je repars dans la nuit de jeudi à vendredi. En fait, avant tout, ça me tenait à cœur de voir l'équipe de France en Coupe du Monde. Je l'avais jamais encore vu. J'avais vu au précédent Euro. Mais c'était important pour moi de voir ce match de l'équipe de France. Donc, après, je vais repartir. Je pense que j'aurai assez fait. Et le plus important, c'est de commencer l'aventure avec eux. Donc, j'espère que ça se finira bien. Et je pense que ça se finira bien parce qu'on a tout pour et on a un grand sélectionneur.
1: En rappelant, effectivement, grand sélectionneur, parce qu'il faut quand même rappeler son palmarès, hein. On va pas le refaire ici en détail, mais enfin, depuis qu'il a pris l'équipe de France en 2012, c'est quand même deux finales de Coupe du Monde, dont une gagnée, une finale d'Euro. On peut chercher des entraîneurs déjà français et même européens ou mondiaux en termes de sélection nationale. Je parle pas de club. C'est vrai que le palmarès avec Didier Deschamps est tout à fait quand même exceptionnel. Voilà. Petite question. Vous rentrez en France donc à Villerue, fin de semaine. Ensuite, vous reprenez une activité professionnelle.
0: Du coup, j'avais pas posé mes congés cette année exprès pour ça. Donc là, j'avais posé mes deux semaines. Après, je vais me garder quand même une semaine en plus. Mais après, je vais retourner au boulot. Donc ça sera peut-être plus compliqué de suivre les matchs. Mais j'avais fait exprès de m'organiser à l'avance pour profiter pleinement de l'événement. Et puis après, on retournera au travail malheureusement parce qu'il faut payer les billets.
1: Oui. Je ne demanderai pas quel investissement ça représente. Chacun est libre de faire ses choix et d'avoir l'envie de vivre un événement particulier. Ce n'est pas le sujet d'aujourd'hui. Mais je vous posais la question pour savoir éventuellement si lundi prochain, le 22, vous seriez libre à 11h. Si vous n'avez pas repris votre activité professionnelle, puisque nous aurons nouveau une émission sport sur Radio Aria à 11h, et si éventuellement vous étiez dispo, on serait vraiment ravis de vous accueillir, mais là en direct au micro de la radio, pour que vous veniez nous raconter comment vous avez vécu ce premier match, et en fonction bien entendu du résultat qu'on espère positif. En tout cas, je voulais vous lancer cette invitation, si éventuellement vous étiez disponible lundi prochain le 22 à 11h, et là on pourrait vous avoir en direct dans notre studio.
0: C'est très très gentil. Malheureusement, je serai pas là le lundi sur place. Mais après, si la semaine d'après ça vous va ou n'importe quel moment, je pourrais venir aussi. Du parcours d'équipe de France.
1: Oui. De toute façon, le dernier match a lieu le 26 juin, si mes souvenirs sont bons. Le match de qualification, je m'entends, le match des poules qualificatives. Donc, on aura de nouveau une émission le lundi 29, puisqu'on va tirer jusqu'au début juillet avec nos émissions. Pourquoi pas? Je reprendrai contact avec vous, éventuellement. On pourrait se voir le lundi 29. Très bien. Merci beaucoup, Marc, d'avoir répondu à notre invitation. Je fais une petite remarque quand même que le contact qu'on a obtenu avec vous a été favorisé par Pierrick Spisak. Je tenais aussi à le remercier de nous avoir contacté, nous avoir permis d'avoir vos coordonnées et de pouvoir avoir cette interview intéressante de quelqu'un qui est sur place. Pour nous, vraiment, c'était quelque chose de très important. Merci donc. Et puis, bon match pour demain, bonne préparation et puis allez les Bleus.
0: Merci beaucoup et merci à Pierrick. On partage la même passion et je pense que c'est important aussi de partager de temps en temps.
1: Ouais, et d'ailleurs, je le précise, Pierrick, on le recevra la semaine prochaine, oui, je me trompe pas, la semaine prochaine, là, en direct dans notre studio, parce que j'ai découvert, justement, avec les échanges que j'ai pu avoir avec lui, qu'il est un collectionneur d'écharpes de football, de matchs de football, et il viendra nous parler de cette passion, et on reparlera de la Coupe du Monde avec lui, mais là, ici, en studio, je crois que c'est mardi de la semaine prochaine. Merci beaucoup, Marc. Et puis j'ai vos coordonnées. Je vous relancerai éventuellement pour une invitation en direct le lundi 29, en espérant que les Français soient toujours en course dans la compétition à cette date.
0: Avec plaisir. Merci beaucoup, Patrice. Et je vous envoie quelques photos.
1: Oui. C'est vrai que j'avais fait aussi la demande pour mettre sur notre publication Facebook. Merci d'y penser et de m'envoyer ça. En tout cas, allez les Bleus et bon match pour demain.
0: Merci beaucoup. Très bonne journée à vous.
1: Merci. Tout le monde.

0: Eh bien, c'était super d'avoir un supporter français et local, en l'occurrence villerupsien, au téléphone en direct de New York pour ce début de Coupe du Monde de football et pour annoncer et commencer à parler du match des Bleus qui aura lieu demain mardi.
1: Et le pronostic de Monsieur Tully, c'était
0: 3-1.
1: 3-1.
0: 2-1, enfin 2-0, 3-1 à peu près, bon voilà.
1: Le tien, Patrice?
0: Moi je dis 2-1 pour les Français.
1: D'accord.
0: Voilà, si on prend déjà les 3 points. Je pense que effectivement, je suis assez d'accord avec Marc Tully. Je pense que les Sénégalais sont en mesure de marquer de nous marquer au moins un but. On n'espère pas plus que 1.
1: Ben voilà. Moi je vois bien le 1-1.
0: Ouais.
1: Mais ça va remettre l'église au milieu du village et puis ils vont travailler.
0: En tout cas, comme on l'a évoqué avec lui, j'ai vu des matchs pour ceux, enfin, pas ceux de la nuit, parce que la nuit c'est dur, mais je trouve qu'il y a vraiment une intensité de jeu assez incroyable de toutes les équipes. Et je suis assez surpris parfois des premiers matchs, les équipes s'observent, ne jouent pas. Et moi, j'ai trouvé que sur tous les matchs, il y avait beaucoup d'intensité. Voilà. Mais en même temps, on a l'explication. Hein, il fait pas nécessairement 30 ou 35 degrés comme annoncé, quoi.
1: Puis le jeu est cassé toutes les.
0: Ah, alors il y a les pauses fraîcheurs,
1: mais enfin, ils ont plus de
0: patates. Ça, c'est autre chose.
1: Mais il y a plus de jeux comme ça.
0: Alors, justement, eh ben, on terminera cette émission avec l'annonce, parce qu'il n'y a pas que la Coupe du Monde. Il y a quand même encore quelques sports, quelques résultats sportifs à donner. Bien entendu, les championnats locaux se sont arrêtés, donc là, c'est fini, on parlera plus de football local, ni de hand, ni de basket. Alors, il l'a évoqué, Marc Tully, au cours de l'interview. Eh bien, hier, c'était les finales NBA. Et donc porté par une nouvelle prestation XXL de Jalen Brunson, désigné MVP des finales, eh bien les New York Knicks ont remporté leur 3e titre NBA plus de 50 ans après le dernier sur le parquet des San Antonio Spurs. Malheureusement, un coup rude pour le français Victor Wembanyama, décidément on a du mal avec son nom, qui ne gagnera pas son premier titre de NBA. Ce n'est que partie remise, on est certain que Victor pourra aller chercher un de ses jours un titre NBA. Donc voilà, et puis effectivement, il semblait que hier ça a été la fête à New York pour cette victoire en NBA des Knicks. Il y avait le Grand Prix de Catalogne de Formule 1 hier et Lewis Hamilton a créé la surprise en remportant sa première victoire avec Ferrari dimanche lors du Grand Prix de Catalogne. Donc Kimi Antonelli, qui est leader de la compétition des pilotes, ayant abandonné le Britannique, se rapproche au général et devient plus qu'un prétendant au titre de champion du monde des pilotes. On reste dans le sport automobile. C'était les 24 heures du Mans ce week-end. Et la Toyota numéro 7 a remporté dimanche les 24 heures du Mans à l'issue d'une course extrêmement disputée où les hypercars japonaises ont d'abord caché leur jeu avant de damer le pion à BMW et Cadillac à l'issue d'une magnifique bataille. L'équipage donc composé du japonais Kobayashi, du britannique Conway et du néerlandais De Vries s'est imposé avec seulement 10 secondes d'avance sur la BMW numéro 20. 10 secondes d'avance au terme de 24 heures, c'est quand même exceptionnel. Vainqueur 5 fois consécutivement entre 2018 et 2022, eh bien Toyota a remis la main sur la prestigieuse épreuve du Mans, des 24 heures du Mans, après 3 victoires de Ferrari ces 3 dernières années. On va parler cyclisme. C'était la fin du Tour d'Auvergne-Rhône-Alpes, anciennement le Critérium du Dauphiné Libéré, ça a changé de nom cette année. C'est un coéquipier de Tadej Pogacar, en l'occurrence Isaac El Toro, qui s'est imposé donc de l'équipe UAD, qui a remporté le Tour d'Auvergne-Rhône-Alpes hier sur le plateau de Solaison en s'adjugeant la 8e et dernière étape. Le jeune français Paul Sexas, dont on attendait monts et merveilles à l'occasion de cette compétition, de cette épreuve du Tour d'Auvergne-Rhône-Alpes, malheureusement a fait une chute assez importante dans l'étape de samedi et il a terminé tant bien que mal avec un gros effort de son équipe pour le ramener sur le devant des échappés et malheureusement hier c'était trop dur à supporter après les blessures de cette chute et hier il a abandonné en cours de route cette dernière étape, sans, semble-t-il, sans inquiétude pour le prochain Tour de France, on l'espère, parce que il aurait pu, quand on voit ce qu'il a fait samedi pour rentrer alors qu'il avait 4 minutes de retard sur les principaux leaders, avec ses équipiers, effectivement, je crois qu'il est pas mal en forme. Malheureusement, cette chute l'a contraint à l'abandon hier, mais il a raison de préserver ses forces pour le Tour de France. Et puis, on va revenir rapidement pour terminer, bien entendu, sur ce dégoût, ce début de Coupe du Monde de football 2026. Voilà, donc il y a déjà 1, 2, 3, 4, 5, 6 groupes qui ont terminé les premiers matchs de poule. On va pas rappeler tous les résultats. Vous pouvez trouver ça sur les différents, dans le Républicain Lorrain aujourd'hui même, par exemple. Juste un avis à Fabien sur ce que tu as pu voir comme match. Toi, de ton côté, ce que tu penses?
1: Je suis déçu des Hollandais. Les Japonais, je pense qu'ils vont faire du mal. Ils vont monter en puissance, les Japonais. Ils sont très physiques, même s'ils produisent pas beaucoup de jeux, ils vont monter en physique.
0: J'ai trouvé hier qu'ils ont plus joué quand c'était le moment de remonter au score. Je pense qu'ils ont les moyens de jouer beaucoup plus au ballon et de pouvoir quand même
1: gagner.
0: Mais
1: tu sais, comme moi, que les premiers points que tu glanes en Coupe du Monde, ces matchs de poule, c'est très important de pas perdre.
0: Ouais.
1: C'est très important.
0: C'est vrai.
1: C'est la Hollande en face quand même.
0: C'était les Pays-Bas hier, Pays-Bas, voilà. Japon. À chaque fois, les Hollandais ont mené au score à chaque fois et les Japonais sont revenus. Et cette nuit, la Suède a battu la Tunisie 5-1. Quand même.
1: Et j'ai vu Maroc et Brésil, et je trouve que le Brésil va être dans la panade, s'il change pas quelque chose.
0: Ouais, et je pense que les Marocains auraient pu forcer un peu, et je pense qu'ils auraient battu le Brésil, je pense assez facilement. Mais enfin, voilà.
1: Et je pense que les Français vont avoir du mal contre les Sénégalais, qui étaient en face des Marocains pour la finale, si tu te souviens bien.
0: Oui. Tout à fait, la finale de la Coupe d'Afrique des Nations en début, encore qu'on ne sait pas à ce jour qui est le vrai vainqueur de cette Coupe d'Afrique des Nations de janvier
1: normalement
0: dernier.
1: Celui qui quitte le stade a perdu, c'est comme Marseille contre Milan en 83.
0: Voilà. Nous verrons bien. Alors on va pardonner tous les résultats, mais simplement dire pour les amateurs de Coupe du Monde, aujourd'hui, eh bien, à 18h, c'est l'entrée en lice des champions d'Europe espagnols, qui rencontrera là aussi une équipe exotique, le Cap-Vert, Espagne-Cap-Vert.
1: Donc, Espagne décevait, Patrice.
0: Nous allons
1: si
0: voir.
1: L'Espagne décevait.
0: Il manquera Lamine Yamal qui ne sera pas, crois, rétabli pour le premier match de l'Espagne ce soir. Donc à 18h, alors les heures que je donne, c'est heure française, qu'on soit clair, c'est pas les heures sur place. Il y a environ 5-6 heures de décalage. Et ensuite, à 21h, c'est nos amis belges qui rentrent en lice et qui rencontreront l'Égypte. Match sérieux pour un premier match de nos amis belges. Et puis, pour ceux qui sont intéressés, qui sont capables de résister dans la nuit, à minuit, il y aura Arabie Saoudite-Uruguay. Et puis, un match assez particulier, à 3h du matin, ça sera Iran-Nouvelle-Zélande avec l'équipe iranienne qui est arrivée aux États-Unis, je crois, ce matin. Avec plusieurs membres du staff qui n'ont pas pu se déplacer en raison de visas non accordés. Bon, c'est comme ça, mais l'important, c'est la compétition. On espère que l'équipe iranienne, et comme d'autres, on pense à l'équipe d'Irak aussi, qui va affronter la France, ne seront pas trop perturbées et qu'elles puissent effectivement, au-delà de tous les problèmes politiques, entre guillemets, que les joueurs puissent vraiment participer à cette Coupe du Monde et dans un esprit sportif essentiellement. On vous remercie pour cette interview, pour cette écoute de Aria Sport Transfrontalier, et on essayera d'ici la fin de la saison 2025-2026 de Aria Sport Transfrontalier, lundi prochain, le lundi suivant, d'avoir des supporters locaux ou lorrains au téléphone en direct des États-Unis pour faire le point avec eux sur cette Coupe du Monde 2026. Bonne journée tout le monde et rendez-vous demain dans la matinale à 9h30.
1: Et allez les Bleus
0: pour demain, bien entendu.

Bonjour, bonsoir, vous êtes sur Radio Ariam 99.6 et vous écoutez le magazine numéro 511 de la bouteille de jazz, magazine hebdomadaire autour du jazz présenté par Yves Godeau. Cette semaine, ce duo sera présent au 15e festival Jazz en Sol mineur, le samedi 29 août, Charlotte Planchot et Didier Itursari. Tout de suite de ce duo, qui n'a pas encore fait de CD ensemble, voici le morceau Clandestino que l'on peut trouver sur YouTube, morceau enregistré tout récemment.

0: Voyons d'abord qui est Charlotte Lanchoux. Elle a été révélée en 2024 par le succès de son album Le Carillon, récompensée par l'Académie Charles Cros et l'Académie du Jazz. Ce disque a été enregistré avec le pianiste Marc Prioré. J'ai un standard de jazz de ce disque, Mike the Knife, de Kurt Weill et Bertolt Brecht.
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1: Elle interprète cette chanson en allemand. Et pour cause, sa mère est allemande. Elle est née à Hambourg. À la maison, on chantait des motets de Bach en épluchant les patates. Son père, lui, est français. Il est né dans le Lot à Gourdon. Lui, c'est plutôt Léo Ferré. Alors voyons le côté Léo Ferré, toujours du même disque, et voici « Est-ce ainsi que les hommes vivent ?»

Scott. Elle écoute toute la journée Ella Fitzgerald. Plus tard, à la Haute École de Lausanne, dans les classes de chant lyrique, elle se passionne pour le Lied allemand et Schubert. De son premier disque, Petite, de 2021, voici le morceau Là-bas vers l'église, composé par Francis Poulenc et Maurice Ravel, avec des paroles de Michel Dimitri Calvo Coresi, avec à la contrebasse Thomas Posner, batterie et percussion Pierre Demange, guitare Paul Cépède, piano Édouard Morin, bien sûr, au chant Charlotte Planchou.

Entre 2015 et 2016, elle intègre la compagnie Opéra Éclaté et parcourt les maisons d'opéra françaises avant de se tourner vers d'autres répertoires en allant puiser des pièces dans le jazz, la chanson, les chansons traditionnelles tziganes et le cabaret allemand. Elle souhaite ouvrir le son du chant, jouer avec ses défauts, laisser vivre sa spontanéité, et cette liberté, elle la trouvera dans le jazz. Elle a interprété Ella Fitzgerald, Nina Simone, mais aussi Léo Ferré, Henri Salvador, Edith Piaf. Le mécène Peter Schnur, décelant en elle un grand talent, l'encourage à produire ses propres chansons. Sur le disque Petite, il y a 6 morceaux qui sont d'elle. Je vous propose le dernier morceau de l'album, Toi Petite.

Charlotte Pianchou sur scène, pas de mise en scène, pas d'arrangement, pas de costume, une chaise, un micro, une guitare, et l'art du chant. Du disque Carillon avec Marc Prioré, voici le morceau You've Got a Friend de Carole King.

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Cette semaine, ce duo sera présent au 15e Festival Jazz en sous mineur le samedi 29 août. Charlotte Planchou et Didier Itursari. Autre morceau de ce duo que l'on peut trouver sur YouTube, voici un extrait du morceau Cry Buttercup.

Penchons-nous à présent un peu sur Didier Itursari. Lui, il est né en 1970 à Bayonne. Il découvre l'accordéon à l'âge de 7 ans, il prend des cours de solfège et de percussion au Conservatoire de Bayonne et intègre le Conservatoire National d'Orsay en 1988. Parallèlement, c'est dans les salles de bal, les salles de musique populaire et traditionnelle du Pays Basque, que Didier fait ses premières armes. Installé à Paris à partir de 1996, il commence sa carrière professionnelle, par exemple. Il est à l'accordéon sur le disque de Sylvie Vartan, « Toutes les femmes ont un secret », en 1996. Première rencontre importante en 1997-98, François Béranger, avec lequel il va enregistrer plusieurs albums et tourner. Allez, pour le plaisir, un petit Béranger, ça nous remettra un peu les pieds sur terre. Du disque François Béranger, intitulé François Béranger, tout simplement, de 1997, voici le morceau « Combien ça coûte ?» Les premières notes sont de Didier.

Ah, Béranger, c'était quelque chose. C'est lors d'un concert avec Béranger qu'il est repéré par le guitariste Claude Barthélémy, qui l'invite à rejoindre son quintette Sereine, puis l'Orchestre national de jazz de 2002 à 2005. On l'entend dialoguer avec le guitariste sur le morceau Bar thématique du disque Sereine de Claude Barthélémy, disque de 2000.

À partir de là, il a l'occasion de jouer, d'enregistrer avec Franck Tortillé, Jacques Mailleux, Nicolas Mailleux, Médéric Collignon, Jean-Louis Pommier, Élise Caron. Il prend part aux créations d'Olivier Letté, Sébastien Lado, Jean-Marc Padovani, François Janot. Il croise la route d'André Mainviel, des Arpenteurs du Son avec Denis Collin, l'orchestre de Franck Tortillé, etc., etc., etc., en passant par Sclavis, Eric Seva, Marc Ducret. Mais il faudra attendre 2021 pour trouver un disque où son nom est sur la pochette. Je vous propose un disque en duo avec Jean-Luc Fillon. Le disque s'appelle Les Oboréades. Je vous propose le premier morceau du disque, Les Lavandières. Alors, Jean-Luc Fillon, c'est un oboïste anglais.

Auparavant, il aura joué avec Julien Clerc, Zanis, Sanseverino, François Janot, Sexton, etc., etc. Autre disque où son nom apparaît sur le devant de la pochette, Station Mir de 2013 avec Christophe Moyau saxophone, Atsushi Sakai violoncelle et Guillaume Roy au alto. Je vous en propose le traditionnel Amazing Grace.

votre info, Christophe Moniaux, lors de ce 15e festival Jazz au Sol Mineur, est programmé le même soir avec son quartet, juste après le duo Planchot et Tursari. Peut-être aurons-nous une surprise. Le premier disque vraiment en son nom est Cantus, en 2015. Je vous propose le traditionnel basque Cantus, avec à l'accordéon bien sûr Didier Tursari, contrebasse Mathias Zandai, batterie Joey Kitzke. Sur ce disque, il reprend une chanson de Véranger, La Grand-mère.

En duo avec Christophe Moniaux, il enregistre deux disques hymnes à l'amour en 2018 et un autre en 2020. En son nom, le disque Didier Itursari Trio ATA sort en 2019. En voici le morceau Forza, composition de l'accordéoniste avec flûte Jos Mieniel et à la guitare Pierre Durand.

0: une brève présentation des deux artistes de ce duo. Une belle rencontre, assurément. Un dernier morceau du duo Plancho et Tursari, toujours à partir de YouTube. Voici le morceau Hermano.
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Cette bouteille de jazz est presque vide. Je rappelle que ce duo sera présent au 15e Festival Jazz en sol mineur à Ussigny-Gottbranche le samedi 29 août, qu'on se le dise. Pour plus de renseignements, il y a un site internet jazzensolmineur54.fr. jazzensolmineur54attaché.fr. La semaine prochaine, on partira à la découverte d'un magnifique quintet qui sera aussi présent à notre festival, mais lors de la soirée du vendredi, Poetic Ways. Allez, on finit par un morceau de John Coltrane du disque My Favorite Things, enregistré en octobre 1960. Je vous propose la chanson favorite de John Coltrane, My Favorite Things, avec Michael Hitainer piano, Steve Davis contrebasse, Elvin Jones à la batterie. Pour ce morceau, Coltrane joue du sax soprano, et beaucoup disent que c'est ce morceau qui a relancé la pratique de cet instrument un peu tombé en désuétude, sauf peut-être pour Steve Lacy, qui était pratiquement un des derniers à le pratiquer régulièrement ces années-là. Sur ce, je vous remercie pour votre écoute, vous dis bonsoir et à la semaine prochaine.

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